0: trottinette électrique qui va à plus de 20 km/h. Une mesure pour diminuer les risques de blessures graves en cas d'accident. L'an dernier, 13 personnes sont mortes après un accident de trottinette électrique. Chine, dans la cour des grands, le géant de l'ultra-fast fashion entre cette nuit à la bourse de Hong Kong, l'un des plus grands marchés financiers d'Asie et du monde. Mais la marque chinoise a du plomb dans l'aile. En 4 ans, elle a perdu 4 fois sa valeur. Les taxes sur les petits colis en Europe et aux États-Unis ont fait chuter les ventes. Édouard Balladur est décédé. L'ancien Premier ministre français s'est éteint à 97 ans. Figure de la droite libérale, il a marqué la vie politique de son pays. Il a été le chef du gouvernement du socialiste François Mitterrand entre 1993 et 1995. Il fut aussi le grand rival de Jacques Chirac. Les deux hommes s'étaient présentés à la même élection présidentielle en 1995. Les adieux de Lionel Messi. Le footballeur argentin met un terme à sa carrière internationale. Il l'a annoncé sur Instagram. À 39 ans, il ne jouera plus dans l'équipe nationale d'Argentine. La fin de 20 années de succès, une Coupe du Monde en 2022, 125 buts inscrits, mais quelques désillusions aussi. Une finale perdue cette année au Mondial. Lionel Messi poursuit sa carrière en club à l'Inter Miami. Voilà pour les infos. Belle nuit.
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0: Il est 3h.
1: Valentin Lecoq pour ce résumé enregistré de l'actualité. Une rentrée un peu spéciale pour le monde de la justice. Dès ce mardi, un tout nouveau code pénal entre en application. L'ancien code datait de 1867, il était donc temps de le dépoussiérer. Le code a été entièrement réécrit, il propose de nombreux changements. La prison devient par exemple le dernier recours. Un juge devra envisager d'autres peines avant de penser à l'emprisonnement. Une peine de travail, une peine de probation, de surveillance électronique ou une amende. Autre changement, ce 1er septembre, il est désormais obligatoire de porter un casque si vous roulez en trottinette électrique qui va à plus de 20 km à l'heure. Une mesure pour diminuer les risques de blessures graves en cas d'accident. L'an dernier, 13 personnes sont mortes après un accident de trottinette électrique. Chine, dans la cour des grands, le géant de l'ultra-fast fashion entre cette nuit à la bourse de Hong Kong, l'un des plus grands marchés financiers d'Asie et du monde. Mais la marque chinoise a du plomb dans l'aile. En 4 ans, elle a perdu 4 fois sa valeur. Les taxes sur les petits colis en Europe et aux États-Unis ont fait chuter les ventes. Édouard Balladur est décédé. L'ancien Premier ministre français s'est éteint à 97 ans. Figure de la droite libérale, il a marqué la vie politique de son pays. Il a été le chef du gouvernement du socialiste François Mitterrand entre 1993 et 1995. Il fut aussi le grand rival de Jacques Chirac.

0: Irak, les deux hommes s'étaient présentés à la même élection présidentielle en 1995. Les adieux de Lionel Messi, le footballeur argentin, met un terme à sa carrière internationale. Il l'a annoncé sur Instagram. À 39 ans, il ne jouera plus dans l'équipe nationale d'Argentine. La fin de 20 années de succès, une Coupe du Monde en 2022, 125 buts inscrits, mais quelques désillusions aussi. Une finale perdue cette année au Mondial. Lionel Messi poursuit sa carrière en club à l'Inter Miami. Voilà pour les infos. Belle nuit.
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1: Dis donc, vieux, quelle heure as-tu?
2: Bah, j'ai à peu près la même heure que toi.
1: Bah, alors il devrait être là, monsieur.
2: Il est peut-être amoureux.
3: Je n'ai jamais vu en retard
2: encore.
1: Il est peut-être amoureux.
4: Alors, salut, raconte-nous.

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0: Il est 4 heures.
1: Valentin Lecoq pour ce résumé enregistré de l'actualité. Une rentrée un peu spéciale pour le monde de la justice. Dès ce mardi, un tout nouveau code pénal entre en application. L'ancien code datait de 1867, il était donc temps de le dépoussiérer. Le code a été entièrement réécrit, il propose de nombreux changements. La prison devient par exemple le dernier recours. Un juge devra envisager d'autres peines avant de penser à l'emprisonnement. Une peine de travail, une peine de probation, de surveillance électronique ou une amende. Autre changement, ce 1er septembre, il est désormais obligatoire de porter un casque si vous roulez en trottinette électrique qui va à plus de 20 km à l'heure. Une mesure pour diminuer les risques de blessures graves en cas d'accident. L'an dernier, 13 personnes sont mortes après un accident de trottinette électrique. Chine, dans la cour des grands, le géant de l'ultra-fast fashion entre cette nuit à la bourse de Hong Kong, l'un des plus grands marchés financiers d'Asie et du monde. Mais la marque chinoise a du plomb dans l'aile. En 4 ans, elle a perdu 4 fois sa valeur. Les taxes sur les petits colis en Europe et aux États-Unis ont fait chuter les ventes. Édouard Balladur est décédé. L'ancien premier ministre français s'est éteint à 97 ans. Figure de la droite libérale, il a marqué la vie politique de son pays. Il a été le chef du gouvernement du socialiste François Mitterrand entre 1993 et 1995. Il fut aussi le grand rival de Jacques Chirac. Les deux hommes s'étaient présentés à la même élection présidentielle en 1995. Les adieux de Lionel Messi, le footballeur argentin, met un terme à sa carrière internationale. Il l'a annoncé sur Instagram. À 39 ans, il ne jouera plus dans l'équipe nationale d'Argentine. La fin de 20 années de succès, une Coupe du Monde en 2022, 125 buts inscrits, mais quelques désillusions aussi. Une finale perdue cette année au Mondial. Lionel Messi poursuit sa carrière en club à l'Inter Miami. Voilà pour les infos. Belle nuit.
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0: Il est 5 heures.
1: Valentin Lecoq pour ce résumé enregistré de l'actualité. Une rentrée un peu spéciale pour le monde de la justice. Dès ce mardi, un tout nouveau code pénal entre en application. L'ancien code datait de 1867, il était donc temps de le dépoussiérer. Le code a été entièrement réécrit, il propose de nombreux changements. La prison devient par exemple le dernier recours. Un juge devra envisager d'autres peines avant de penser à l'emprisonnement. Une peine de travail, une peine de probation, de surveillance électronique ou une amende. Autre changement, ce 1er septembre, il est désormais obligatoire de porter un casque si vous roulez en trottinette électrique qui va à plus de 20 km à l'heure. Une mesure pour diminuer les risques de blessures graves en cas d'accident. L'an dernier, 13 personnes sont mortes après un accident de trottinette électrique. Chine, dans la cour des grands, le géant de l'ultra-fast fashion entre cette nuit à la bourse de Hong Kong, l'un des plus grands marchés financiers d'Asie et du monde. Mais la marque chinoise a du plomb dans l'aile. En 4 ans, elle a perdu 4 fois sa valeur. Les taxes sur les petits colis en Europe et aux États-Unis ont fait chuter les ventes. Édouard Balladur est décédé. L'ancien Premier ministre français s'est éteint à 97 ans. Figure de la droite libérale, il a marqué la vie politique de son pays. Il a été le chef du gouvernement du socialiste François Mitterrand entre 1993 et 1995. Il fut aussi le grand rival de Jacques Chirac. Les deux hommes s'étaient présentés à la même élection présidentielle en 1995. Les adieux de Lionel Messi, le footballeur argentin, met un terme à sa carrière internationale. Il l'a annoncé sur Instagram. À 39 ans, il ne jouera plus dans l'équipe nationale d'Argentine. La fin de 20 années de succès, une Coupe du Monde en 2022, 125 buts inscrits, mais quelques désillusions aussi. Une finale perdue cette année au Mondial. Lionel Messi poursuit sa carrière en club à l'Inter Miami. Voilà pour les infos. Belle nuit.
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0: Il a marqué l'histoire politique française. L'ancien Premier ministre Édouard Balladur est mort à l'âge de 97 ans. Évocation dans un instant. Un recours en cassation pour Paolo Falzone, le conducteur condamné à 27 ans de prison pour avoir foncé dans la foule au carnaval de Strepy-Brakni. Nous avons pu consulter le dossier. Bonjour à toutes et à tous. C'était une figure majeure de la vie politique française. Édouard Balladur est décédé hier à l'âge de 97 ans. Ancien Premier ministre, homme de droite, il a marqué l'histoire politique en France, Adeline Bercept.
1: Fils d'une famille arménienne élevée à Marseille, Édouard Balladur entame sa carrière au cabinet du Premier ministre Georges Pompidou en 1964. Il est alors encensé par Madame Pompidou pour son sérieux et sa rigueur. C'est là aussi qu'il rencontre un certain Jacques Chirac qui deviendra son ami. Premier ministre populaire sous la cohabitation de 1993 sous Mitterrand, Balladur décide de se présenter à la présidentielle suivante. Mais Chirac se présente lui aussi et se qualifie en le battant de 2,5 points. Mis en cause, puis relaxé pour des soupçons de rétrocommission sur des contrats d'armement, il avait quitté la vie politique depuis 20 ans. Mais ces derniers temps, Édouard Balladur avait conseillé à son camp, la droite et le centre, d'organiser une grande primaire afin d'éviter l'échec, comme il l'avait connu 30 ans plus tôt.
0: Adeline Percept, notre correspondante à Paris, le président français Emmanuel Macron a salué un serviteur exigeant, mesuré et dévoué. Un accord bientôt finalisé pour la reprise du site d'Audi à Forêt. C'est l'entreprise flamande Hélène qui va jouer le rôle de promoteur, comme elle l'a déjà fait sur une partie du site de Caterpillar. Le site d'Audi Brussels sera divisé en différentes entités et pourra entre autres accueillir des activités logistiques. Objectif à terme, créer 3000 emplois. Une info à lire dans le journal L'Écho ce matin. Laurent Hublet, ministre bruxellois de l'économie, détaillera le projet au micro de Laurent Mathieu. Ce sera à 7h45 dans Matin Première. Il l'avait annoncé et il l'a fait. L'avocat de Paolo Falzone a bien déposé son recours en cassation. Un recours pour contester la validité de l'arrêt rendu par la cour d'assises de Mons le 17 juin. Paolo Falzone, ce conducteur qui a foncé à plus de 170 km/h dans la foule du carnaval de Strepy-Brakni, a été condamné à 27 années de prison pour 7 meurtres et 79 tentatives de meurtre. L'avocat du conducteur a donc déposé auprès de la cour de cassation un document de 9 pages qui reprend l'argumentaire de la défense de Paolo Falzone, un document que nous avons pu nous procurer en exclusivité. Florence Dussart, quels sont les principaux arguments ?
2: Eh bien, les arguments, ils sont juridiques, hein, puisque la Cour de cassation ne décide que d'une chose, l'arrêt rendu par la Cour d'assises est-il légal ? Donc, parmi les arguments, l'avocat de Paolo Falzone note que si la Cour d'assises estime que le véhicule de Paolo Falzone a été utilisé comme une arme, lui-même, le conducteur, n'avait pas conscience de cela et que l'intention de donner la mort n'est donc pas établie. Le document pointe aussi des contradictions entre l'arrêt de la cour d'assises et l'expertise automobile. Par exemple, l'expert affirme que le freinage d'urgence n'a eu lieu que 1 seconde 19 avant le premier impact. Et donc, dit l'avocat, il y a eu freinage. Pourtant, le jury a estimé que l'absence de freinage prouvait l'intention de tuer. L'arrêt serait donc contraire à un document officiel de la procédure. Bref, 9 pages d'arguments pour convaincre la Cour de cassation. Elle se prononcera dans les mois qui viennent. Selon un récent rapport, seuls 13% des décisions pénales sont cassées et donnent lieu à un nouveau procès.
0: Florence Dussart avec Martin Collier. Franck Discepoli, l'avocat de Paolo Falzone, n'a pas souhaité s'exprimer, réservant les arguments de procédure à la Cour. La reprise du casino de Bruxelles en suspens. Le Conseil d'État a donné raison hier à la marque Viage qui exploitait jusqu'ici le casino, mais qui avait été évincée dans le nouvel appel à concession par la ville de Bruxelles au profit de Napoleon Games. Selon le Conseil d'État, il y avait un problème dans la motivation de l'évaluation des offres. Une décision rendue alors que l'opposition écolo reproche au bourgmestre Philippe Claus un conflit d'intérêts dans ce dossier. Napoleon Games est un des grands sponsors du club d'Anderlecht dont Philippe Claus est administrateur.

0: administrateurs. Le bourgmestre de Bruxelles conteste cette accusation. Journée importante pour les acteurs de l'enseignement aujourd'hui. Dès ce matin, Valérie Glatigny rencontre séparément les syndicats, les pouvoirs organisateurs et les fédérations d'associations de parents. Des fédérations de parents qui se disent inquiètes vu les tensions qui persistent dans les établissements. Et elle lance un appel pour une véritable concertation à la ministre de l'enseignement pour apaiser l'école. Écoutez Bernard Hubien, secrétaire général de la Fédération francophone des associations de parents de l'enseignement catholique.
1: Les différents acteurs lui ont exprimé, en tout cas, une demande pressante de pouvoir retrouver un mode de concertation qui a été produit dans les deux dernières législatures, c'est-à-dire une rencontre régulière des acteurs sur des projets, une réflexion commune, en sachant bien que c'est la ministre et le gouvernement qui ont la décision, mais que cette décision puisse être éclairée par nos apports communs. La ministre a décidé de mettre fin à ce fonctionnement et depuis, on voit que les tensions n'ont cessé de s'accroître. Dès lors, pour nous, la ministre a en main la possibilité d'apaiser toutes choses. Et c'est de remettre autour d'une table les différents acteurs de l'école qui ont un regard particulier sur les différentes propositions possibles pour l'amélioration de l'enseignement. Cet apaisement ne peut venir que de son côté.
0: Une interview de Marc Cirlero. Les rencontres commenceront à Bruxelles à 9h ce matin. En sport, c'est la fin d'une époque pour le monde du football. Lionel Messi a annoncé qu'il ne jouerait plus avec l'équipe nationale argentine. Il l'a fait plus de 200 fois ces dernières années. Il a marqué 125 buts, disputé 6 Coupes du Monde et il a gagné celle de 2022. En juillet dernier, lui et ses coéquipiers ont perdu la finale face à l'Espagne. À 39 ans, Messi ne met pas un terme à sa carrière. Il va continuer à jouer avec son club de l'Inter Miami. Et puis en tennis, malgré 5 balles de match, Raphaël Collignon n'a pas franchi le premier tour de l'US Open. Il a été éliminé par l'Américain Sébastien Gorzny, 731e mondial. C'est passé par contre pour Alexander Bloch en 3-7 rapide. Carlos Alcaraz, qui n'avait plus joué en simple depuis 4 mois à cause d'une blessure au poignet, a retrouvé le goût de la victoire. Arina Sabalenka s'est également qualifiée pour le deuxième tour. Voilà qui termine ce journal. Merci de vous informer avec nous.

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1: Bon début de journée avec Viva Plus, il est 6h30.
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1: Eh ben ça y est, nous sommes le 1er septembre aujourd'hui. Un mardi 1er septembre, nous fêtons les Gilles avec un petit dicton du jour qui dit « Beau temps à la Saint-Gilles durera jusqu'à la Saint-Michel ». Et la Saint-Michel, c'est le 29 septembre, donc vous avez encore un petit peu de temps. Le soleil se lève à 6h56 ce matin, il se couchera en fin de journée à 20h28. Twist à Saint-Tropez. Les chats sauvages, c'est la musique hein, ce matin. Et puis on parlera de la météo juste après. Harpo et Movistar ce matin. Très bon début de journée.

5 sans Viva Plus, ma préférence. Julien Clerc arrive dans un court instant. Avant cela, on jette un premier coup d'œil sur la météo de ce mardi. Eric me dit qu'il fait 13 degrés, temps sec, du côté de Bastogne ce matin. Ce matin, les nuages bas circulent par endroits, mais ce n'est pas bien organisé. On en voit essentiellement au sud du Sion-Sambre-et-Meuse. On ajoute un petit front d'averse sur l'ouest. Il va glisser vers le centre et l'est en seconde partie de matinée, mais il sera moins actif que hier. Cet après-midi, les quelques averses seront vers l'est, un temps sec ailleurs, avec un ciel assez variable, quelques éclaircies, quelques passages nuageux. Le vent s'est calmé par rapport à hier, il est faible de secteur ouest. Les températures seront tout juste de saison avec des maxima de 18 à 22 degrés.

0: 6h42 pour début de journée avec Viva Plus, Philippe Châtel avec Mr Hyde et puis Marine Leroux, ce sera la suite de la musique. Et là, c'est l'heure de retrouver la séquence Tumpeke et Derawet du jour.
1: Aujourd'hui, on part à la découverte de la gastronomie Carolo. Notre invité est Philippe Nonclair, ancien restaurateur passionné qui a sillonné le pays noir pour en rassembler les recettes, les histoires et les traditions culinaires. Une plongée dans une cuisine authentique, généreuse et pleine de caractère. Bonjour Philippe.
2: Bonjour Olivia.
1: Alors Philippe, si je vous dis une recette secrète et oubliée, au nom qui ne s'oublie pas de sitôt justement, vous me dites ?
2: Ah, mais là je parie que vous voulez parler des couilles de Suisse.
1: Mais oui, tout à fait. Vous pourrez nous en dire plus sur cette spécialité ?
2: Alors, cette spécialité qui est très répandue, je vais dire, dans le Borinage et la région de Charleroi, a deux origines, une légende et une origine historique. Alors, pour la légende, cette recette, donc, c'est les mères, les grands-mères, les femmes au foyer à l'époque qui faisaient le pain à la maison, souvent avaient trop de pain, donc elles avaient trouvé l'astuce en fin de cuisson avec la pâte qui restait, d'en faire des boules et de les cuire à l'eau bouillante et de les agrémenter avec du beurre, du lait et de la cassonade. Mmh. Et étant donné la forme que ça prend à la cuisson, une des grands-mères un peu plus sur la chose que les autres aurait dit à sa copine Germaine, et dis donc Germaine, mais on dirait les couilles de Suisse. Mais quel Suisse ? Le Suisse qui était le garde de la bienséance à l'église. À l'époque, il y avait des gardes suisses dans toutes les églises.
1: D'accord.
2: Pour faire respecter le silence et les bonnes traditions.
1: En parcourant le pays noir, qu'avez-vous découvert sur l'identité culinaire de Charleroi ? Qu'est-ce qui la distingue vraiment des autres régions ?
2: C'est une cuisine qui est principalement à base de bière, mais également qui utilise beaucoup l'aigre doux ou le sucré salé.
1: On sait pourquoi ?
2: Probablement que la soldatesque espagnole qui a occupé donc la forteresse de Charleroi à l'époque a amené des traditions qui se sont un peu, qui étaient inspirées un peu de la cuisine des Arabes qui avaient envahi l'Espagne à l'époque. Avant cette époque, pardon.
1: D'accord.
2: D'ailleurs, une des recettes les plus connues, je vais dire, c'est l'escabeche de Chimay. Ce sont les Espagnols qui ont amené cette recette chez nous.
1: Vous connaissez pas mal d'anecdotes historiques. Vous avez une anecdote préférée à nous partager ?
2: Du pain d'agace. Ce pain, c'était en réalité les tartines que l'ouvrier emportait sur son lieu de travail. Et la maman avait toujours la petite astuce d'en faire un peu plus. Et donc cet ouvrier revenait chez lui, à son domicile, à la fin de sa journée, avec les tartines en trop. Et ces tartines avaient pris le goût de l'usine. Et les enfants, quand le papa rentrait, se disputaient pour pouvoir manger cette tartine qui avait un goût tout à fait particulier et qui changeait en fonction qu'ils étaient mineurs ou qu'ils travaillaient dans la sidérurgie ou autre. Et j'ai connu, bien connu, puisque dans mon jeune temps, je me suis souvent disputé avec ma sœur pour pouvoir récupérer le pain d'agace à la maison.
1: Et enfin, Philippe, quelle est votre expression Carolo la plus savoureuse à votre goût ?
2: Alors, il y en a beaucoup. Il y en a beaucoup, mais celle qui me plaît beaucoup, c'est « Fais toutes les chapelles ».
1: Faire toutes les chapelles.
2: C'est-à-dire s'arrêter pour boire un coup dans tous les cafés qu'on rencontre.
1: Ah bon, on dit ça à Mons aussi.
2: Mais moi, j'aime bien cette expression parce qu'elle s'adresse aussi bien pour des circonstances un peu malheureuses comme les enterrements, pour les familles lors du Nouvel An. Mais là, ce n'est pas les cafés qu'on fait, c'est tous les gens de la famille. On fait toutes les chapelles au Nouvel An où on boit une petite goutte à chacun et puis on rentre à quatre pattes à la fin de la journée.
1: Stumpeke et Derawet, c'est votre dose quotidienne de Wallonie et de Bruxelles en radio. 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Allez, c'est Stevoy.

0: 6h53, Survive à plus. 14 degrés 6, la température du côté de Rance où se trouve Bernard. Bernard qui me dit que le ciel est nuageux là-bas avec un léger vent, mais il fait sec et finalement, et ben c'est le principal. On va rejoindre le journal de 7h avec Pierre Absinthe, Illusion, et puis Martha Reeves et les Vandellas aussi ce matin. Jimmy Mac.
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1: Belle journée à tous, il est 7h sur Viva Plus. Voici le journal de Florence Urner.
2: Bonjour à tous. L'avenir du site Odyssée Claire à Bruxelles. Un groupe flamand rachète les 50 hectares avec pour ambition d'accueillir de nouvelles entreprises. La mort d'une figure de la politique française. L'ancien Premier ministre Édouard Balladur s'est éteint à 97 ans. Et puis Raphaël Collignon, déjà éliminé à l'US Open de tennis, sorti dès le premier tour. Sa réaction en fin de journal. Bienvenue à tous, on commence donc avec cette info du journal L'Écho et de la RTBF. Un repreneur a été trouvé pour le site d'Audi Brussels, sa forêt. Cet immense site de 54 hectares précisément, stratégiquement situé le long du Ring, est déserté depuis que l'entreprise automobile a cessé ses activités, c'était il y a un an et demi. Et donc, c'est le groupe flamand Aylen qui rachète le site d'Audi. Alors Barbara Boulet, pour en faire quoi ?
3: Eh bien, un parc d'entreprises avec des profils variés, de la petite initiative locale jusqu'à la multinationale, qui se réactive tant dans la production que dans la logistique et dans le monde des données. L'idée serait d'en faire un site plus ouvert sur la ville et plus végétalisé qu'aujourd'hui. La plupart des bâtiments actuels devraient d'ailleurs être démolis.
2: Alors Barbara, est-ce qu'on sait pour quand c'est prévu ?
3: Oui, Aylen voudrait qu'une première entreprise s'installe déjà l'an prochain et espère que ce site sera pleinement développé d'ici une dizaine d'années avec à terme une promesse de 2500 à 3000 emplois. Dans l'immédiat, l'acte notarié doit être signé entre les parties, puis une première demande de permis sera introduite dans la foulée. Pour se développer, Hélène va pouvoir compter sur un vrai coup de pouce de la région bruxelloise, puisque celle-ci s'engage à mettre en place une zone avec des avantages fiscaux et urbanistiques. Le ministre bruxellois de l'économie, Laurent Hublé, compte aussi sur son partenaire fédéral pour réduire les coûts salariaux dans la zone.
2: Laurent Hublé qui sera donc l'invité de Laurent Mathieu. Pour en dire plus ce matin, ça se passera sur la première à 7h45. C'est aujourd'hui, 1er septembre, qu'entre en vigueur le nouveau code pénal. C'est un très grand changement pour le monde de la justice. Le code a été complètement réécrit. Il propose de nombreux changements, notamment la classification en contravention, délit et crime. On parle d'infraction de manière générale et des niveaux de peine y sont associés. La philosophie du code change aussi. Désormais, les juges devront penser à la peine de prison en dernier recours. Pourquoi ? Eh bien parce que la prison a ses limites. Écoutez l'un des pères de la réforme et avocat général à la Cour de cassation, Damien van der Meersch.
4: C'est basé sur des analyses scientifiques et sur quand même ce que pensent la plupart aussi de ceux qui réfléchissent sur la question de la prison, c'est que la prison est une non-solution plutôt. Alors des fois, on n'a pas d'autre solution et donc on recourt à cette non-solution. Mais si, par ailleurs, on peut recourir à autre chose, il faut absolument y recourir dans la réaction pénale. Et donc tout ne doit plus être en fonction de la prison. D'ailleurs, en matière de roulage, c'est la menthe à laquelle on pense en premier lieu, et pas la prison. Donc il y a déjà des secteurs où on pense que la prison n'est peut-être pas la bonne réponse. On peut avoir ce raisonnement-là quand même pour bien d'autres infractions.
2: Damien van der Meersch au micro d'Africa Gordillo. L'avocat de Paolo Falzone a bien déposé un recours en cassation. Paolo Falzone condamné à 27 ans de prison pour avoir foncé à plus de 170 km/h dans la foule du carnaval de Strépy-Bracny. Condamnation pour 7 meurtres et 79 tentatives de meurtre. L'avocat du conducteur conteste donc la validité de l'arrêt rendu par la cour d'assises de Mons dans un document de 9 pages. Document que nous avons pu nous procurer. Alors Florence Dussart, quels sont les principaux arguments qui y sont développés ?
5: Eh bien, ils sont très juridiques, hein, puisqu'il s'agit de démontrer à la Cour de cassation que l'arrêt rendu par le jury de la Cour d'assises ne respecte pas la loi. Mais en substance, les arguments tournent autour de l'intention homicide. En vulgarisant très fort, on peut dire que les principaux arguments sont les suivants. La Cour d'assises affirme que Paolo Falzone avait l'intention de tuer parce qu'il n'a pas freiné avant l'impact. Or, on lit dans le rapport de l'expert automobile qu'il a freiné. Tard, certes, à 1 seconde 19 de l'impact, mais selon le rapport, qui est un acte officiel, il a bien freiné. Ensuite, comment établir 79 tentatives de meurtre sur 79 personnes, donc, alors que le rapport établit qu'on ignore précisément qui se trouve où sur la chaussée au moment où le bolide traverse la foule. Quant à savoir si la voiture pouvait être considérée comme une arme, il lui fallut pour cela, dit l'avocat de Paolo Falzone, que l'on prouve que son client

0: client, avais-tu conscience de cela ? Bref, l'intention de tuer n'est pas démontrée, estime Franck Discepoli. L'avocat n'a pas souhaité s'exprimer, réservant ses arguments à la Cour de cassation.
1: Des explications de Florence Dussart avec Martin Collier. Judiciaire toujours, le Conseil d'État suspend l'attribution du casino de Bruxelles pour une concession de 15 ans à Napoléon Games. La société Viage, l'exploitant actuel, avait en effet introduit un recours. Et le Conseil d'État pointe notamment une motivation insuffisante dans l'évaluation des offres ainsi que des irrégularités concernant certains partenariats. La ville de Bruxelles examine en ce moment l'arrêt et ne fait pas de commentaire à ce stade. Son nom a marqué la politique française. Édouard Balladur est mort hier à l'âge de 97 ans. Il fut le dernier Premier ministre de François Mitterrand de 1993 à 1995. Une cohabitation entre cette figure de la droite et le président de gauche. Fort de sa grande popularité, Édouard Balladur décide alors de se présenter à la présidentielle. Mais il perdra son pari face à Lionel Jospin et Jacques Chirac. Aline Gonsalves, une défaite qui signera la fin de sa carrière.
2: C'est Monsieur Jospin et Monsieur Chirac qui seront présents au... Je vous demande de vous arrêter.
3: Voilà pour cette phrase mythique prononcée le 23 avril 1995. Édouard Balladur arrive troisième au premier tour de l'élection présidentielle, derrière donc Lionel Jospin et Jacques Chirac. Il recadre ses supporters qui sifflent Chirac alors qu'il annonce ses résultats. La séquence est restée célèbre, symbole d'une personnalité parfois rigide. Un échec politique qui mettra un terme à son parcours, commencé début des années 60 auprès du Premier ministre Georges Pompidou, qui le prendra dans son cabinet. Conseiller, puis ministre, Édouard Balladur deviendra Premier ministre. Très apprécié des Français, il apparaît comme présidentiable en 1995 et décide de se présenter, trahissant au passage un accord avec son ami Jacques Chirac auquel il devait laisser ce privilège. S'ensuivra une guerre fratricide entre les deux hommes et une fracture de la droite française. C'est finalement Jacques Chirac qui sortira vainqueur de cette lutte violente. Édouard Balladur, moqué par les uns pour sa froideur et ses manières aristocratiques, loué par les autres pour sa pondération et son intelligence. Sa carrière restera entachée par des soupçons de financement illégal de sa campagne. La justice condamnera son ex-ministre François Léotard à 2 ans avec sursis, mais lui sera blanchi.
1: Et la classe politique française rend hommage à Édouard Balladur. Emmanuel Macron salue, je cite, un serviteur exigeant, mesuré et dévoué de la France. Le bilan des inondations meurtrières continue de s'alourdir au Népal et au Tibet. Plus de 950 morts ont été recensés et près de 4500 personnes sont toujours portées disparues. Les secours progressent dans des conditions extrêmement difficiles avec des routes et des infrastructures détruites. En tennis, Raphaël Collignon, 38e mondial, a été éliminé dès le premier tour de l'US Open par l'Américain. Sébastien Gorsny, classé 731e. Le Belge a pourtant eu 5 balles de match, mais il s'est incliné en 5 manches. Raphaël Collignon qui traverse une grosse crise de confiance.
4: C'est une période super compliquée. Je me devais de faire mieux et j'avais l'opportunité de me sentir un petit peu de cette spirale négative, mais là, bah, ça m'enfonce encore plus, donc c'est pas une situation facile. Je suis dans une période où j'ai pas du tout confiance. Je subis un petit peu tout le truc, les entraînements, les matchs. J'ai pas la bonne attitude à l'approche des matchs. Ça s'est vu aujourd'hui. Voilà, j'ai quand même beaucoup d'occasions contre un joueur qui est normalement à ma portée. Ouais, je sais pas trop quoi dire d'autre.
1: Des propos recueillis par la Fédération belge de tennis. Alexander Blocks, lui, s'est qualifié aux dépens du Chilien Barrios Vera. Et puis Lionel Messi et l'équipe nationale d'Argentine, c'est fini. Après avoir marqué 125 buts, disputé 6 Coupes du Monde et gagné celle de 2022, mais perdu la dernière face à l'Espagne, Lionel Messi a annoncé qu'il ne jouerait plus avec l'équipe nationale argentine. Il va par contre continuer à jouer avec son club de l'Inter Miami. Voilà qui marque la fin de ces infos. Que vous soyez, merci de nous écouter.
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6: Très bon mardi, nous sommes le 1er septembre, nous fêtons les Gilles aujourd'hui avec un dicton qui dit « Beau temps à la Saint-Gilles durera jusqu'à la Saint-Michel ». Le soleil s'est levé à 6h56 ce matin, il se couchera à 20h28 en fin de journée. La plage romantique, Pascal Danel va nous rejoindre dans quelques petites minutes. Ensuite, on parlera de la météo avec Mélanie Pousseur. Et à propos de météo, Josette à Givry me dit qu'il fait 13 degrés en ce moment. Le temps est calme ce matin. Les chocolats, tiens, pour se réchauffer un petit peu. Voici Brasilia Carnaval. Très très belle journée à tous.

0: Il est 7h15, bon début de journée avec Viva Plus, Stevie Wonder, Sir Duke dans un petit moment et puis Peter Hackard sera aussi dans le programme. Et avant cela, on va parler de météo. Bonjour Mélanie Pousseur.
1: Bonjour Bernard, bonjour tout le monde.
0: C'est une impression où il y a moins de vent aujourd'hui?
1: Eh bien, votre impression est confirmée. Oui, moins de vent par rapport à hier, ça fait du bien. Il s'est calmé, il est faible de secteur ouest. Côté ciel, pas mal de nuages bas qui traînent, ça et là. Vous avez quand même les rayons du soleil qui essayent de percer cette importante grisaille. Mais c'est pas évident pour eux. Un petit peu de courage. On retrouvera quand même un peu plus d'éclaircies au littoral au fil des heures. Ailleurs, c'est vrai qu'il y aura toujours cette alternance entre nuages et éclaircies. On a vraiment quelques petites ondées qui traînaillent tout au nord. On les voit là sur les radars, là au moment où je vous parle, elles sont ces ondées entre Bruges et Anvers, et elles vont se diriger petit à petit vers l'est du territoire, province de Liège cet après-midi, mais vraiment pas grand-chose, on insiste, niveau quantité. Côté température, tout juste de saison, entre 18 et 22 degrés pour les maxima. Ce soir et cette nuit, des voiles d'altitude vont envahir le ciel, ils vont s'épaissir en fin de nuit, mais le temps restera sec sous des minima de 10 à 14 degrés. Pour demain en matinée, les nuages seront assez nombreux, avec quelques éclaircies qui résisteront tout de même par endroits. Et puis l'après-midi, ces nuages seront un peu plus denses et donc à la clé un risque d'ondées plutôt au nord du pays avec des maxima entre 19 et 21 degrés. Pour jeudi, à nouveau ce ciel nuageux avec quelques ondées. Le flux va basculer au secteur sud-ouest, ce qui va faire remonter la douceur chez nous. On attend tout de même 24 degrés à Bruxelles ou encore à Mons par exemple. Et puis vendredi, la douceur gagnera du terrain depuis la France. 25 degrés attendus à Bruxelles avec des nuages qui resteront nombreux et quelques petites ondées ça et là.
0: Merci Mélanie, on refera un point bien sûr sur la météo tout à l'heure à 8h20.
1: Avec grand plaisir, à tout à l'heure.

7h23, c'est en vive à plus. Il fait 15 degrés du côté de Stambert, me dit Cécile. Ce matin, il fait très nuageux, mais il ne pleut pas et il y a du vent, malgré que Mélanie nous disait quand même qu'il y en avait un peu moins qu'hier. Hein. Il n'est pas complètement absent non plus. Voici Demis Roussos pour la suite de la musique. Ce matin, My Only Fascination. Et puis, on a Nana Mouskouri aussi.

0: Plus, on va swinger avec George Michael, le groupe Wham, Wake Me Up Before You Go Go dans un instant.
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0: Mardi 1er septembre, aujourd'hui, on souhaite une bonne fête au Gilles. C'est l'anniversaire de notre collègue du Grand Cactus, Jérôme de Warzé. Il fête ses 56 ans. Et puis, il y a le chanteur aussi de Toto, il s'appelle Joseph Williams.

Elle était la chanteuse du Miami Sound Machine avant de se lancer dans une carrière solo. Gloria Estefan à 69 ans. Pour terminer, c'était l'un des chanteurs des Bee Gees, Barry Gibb, fête ses 80 ans. Voilà pour les anniversaires de ce mardi 1er septembre. Si vous aussi vous fêtez votre anniversaire bientôt, bah dites-le nous, envoyez-nous un petit message à viva+@rtbf.be. Vous nous communiquez votre nom, votre prénom, l'adresse complète, le numéro de téléphone et vous n'oubliez pas, bien entendu, la date de naissance complète pour qu'on puisse vous souhaiter votre anniversaire sur notre antenne à 8h30 en semaine ou à 9h30 le week-end et les jours fériés. Viva+@rtbf.be pour vos messages d'anniversaire.

0: ensemble, bah oui, tous les matins, hein, pour écouter la musique sur Viva Plus. 7h39, on va retrouver Joe Dassin avec Salut les amoureux dans un petit moment. Et puis Marianne, du côté de Sainte-Marie-Chevigny, me dit que le ciel est partiellement nuageux avec du vent et 11 degrés. Un petit rappel de la météo, tiens, tout de suite. Hein. Ce matin, les nuages bas circulent par endroits, mais ce n'est pas bien organisé. On en voit essentiellement au sud du Sion-Sambre-et-Meuse. On ajoute un petit front d'averse sur l'ouest. Il va glisser vers le centre et l'est en seconde partie de matinée, mais il sera moins actif que hier. Cet après-midi, les quelques averses seront vers l'est, un temps sec ailleurs, avec un ciel assez variable, quelques éclaircies, quelques passages nuageux. Le vent s'est calmé par rapport à hier, il est faible de secteur ouest. Les températures seront tout juste de saison avec des maxima de 18 à 22 degrés.
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0: 7h47, sans vive à plus, la balade des gens heureux de Gérard Lenormand, ce sera dans un court instant. Le temps de jeter un petit coup d'œil, tiens, sur votre soirée en télévision, sur les chaînes de la RTBF.
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7h53, bienvenue sur Viva Plus en ce mardi matin. On va rejoindre le journal de 8h avec Franck Adamo, Allo Maillot 38-37, et puis Bob Marley et les Wailers aussi ce matin. Jamming.

0: Une info du journal L'Écho et de la RTBF. Un repreneur a donc été trouvé pour le site d'Audi Brussels à Forêt. Cet immense site de 54 hectares est stratégiquement situé le long du Ring et il est désert depuis que l'entreprise automobile a cessé ses activités il y a maintenant un an et demi. Il va donc bientôt pouvoir revivre. Le groupe flamand Heylen rachète le site d'Audi. Alors pour en faire quoi, Barbara Boulet ?
1: Eh bien, un parc d'entreprises avec des profils variés, de la PME jusqu'à la multinationale, active dans la production, dans la logistique et dans le monde des données. Le repreneur veut dépolluer le site, démolir la plupart des bâtiments actuels, puis davantage l'ouvrir sur la ville, le végétaliser. Et il ne voudrait qu'une première entreprise s'installe déjà l'an prochain, que le parc atteigne sa vitesse de croisière d'ici une dizaine d'années, le chiffre prometteur de 3000 emplois est annoncé. Pour cela, le groupe va pouvoir compter sur un coup de pouce de la région bruxelloise, puisque celle-ci a annoncé qu'elle voulait mettre en place une zone avec avantages fiscaux et urbanistiques.
0: Une journée importante pour les acteurs de l'enseignement. Valérie Glatigny rencontre ce matin séparément les syndicats, les pouvoirs organisateurs et les fédérations d'associations de parents. Des fédérations qui se disent inquiètes vu les tensions qui persistent dans les établissements. Elle lance d'ailleurs un appel pour une véritable concertation à la ministre de l'enseignement afin d'apaiser l'école. Écoutez Bernard Hubien, il est secrétaire général de la Fédération francophone des associations de parents de l'enseignement catholique.
2: Les différents acteurs lui ont exprimé en tout cas une demande pressante de pouvoir retrouver un mode de concertation qui a été produit dans les deux dernières législatures, c'est-à-dire une rencontre régulière des acteurs sur des projets, une réflexion commune, en sachant bien que c'est la ministre et le gouvernement qui ont la décision, mais que cette décision puisse être éclairée par nos apports communs. La ministre a décidé de mettre fin à ce fonctionnement et depuis, on voit que les tensions n'ont cessé de s'accroître. Dès lors, pour nous, la ministre a en main la possibilité d'apaiser toutes choses. Et c'est de remettre autour d'une table les différents acteurs de l'école qui ont un regard particulier sur les différentes propositions possibles pour l'amélioration de l'enseignement. Cet apaisement ne peut venir que de son côté.
0: Une interview réalisée par Marc Sirlereau et les rencontres commenceront à Bruxelles à 9h ce matin. Ce 1er septembre marque l'entrée en vigueur du nouveau code pénal. Il n'avait pas été réécrit depuis 160 ans. Les infractions et les sanctions ont été revues pour mieux coller à la société d'aujourd'hui. Mais les changements vont bien au-delà de ça, Africa Gordillo.
3: Premier grand changement, la philosophie même du nouveau code pénal. La prison est le dernier recours. C'est-à-dire qu'un juge du fond doit envisager d'autres peines avant de penser à l'emprisonnement. On parle ici de peine de travail, de peine de probation, de surveillance électronique ou encore d'amende. Ces peines devront avoir du sens, bien sûr. Elles tenteront d'atteindre des objectifs eux aussi précisés dans le code pénal. Exemple, celui de restaurer l'équilibre social. C'est l'idée même de la justice restauratrice. Loin des idées reçues, ce type de peine est sans doute moins confortable pour le délinquant qui va être obligé de se remettre en question. Si ces peines alternatives ne sont pas la solution, alors seulement le juge choisira une peine d'emprisonnement. C'est ça la prison en dernier recours. Parce que la prison peut bien sûr se justifier, mais elle ne constitue pas toujours la solution. Autre grand changement de ce code pénal, on ne parlera plus de contravention, délit ou crime, mais d'infraction au sens large, avec des niveaux de peine associés, 8 niveaux en tout, du niveau 8 avec la peine la plus lourde, au niveau 1 avec la peine la plus légère.
0: Et notez encore que de nouvelles infractions apparaissent comme l'incitation au suicide, mais aussi l'homicide routier, le fait de tuer quelqu'un au volant de son véhicule par défaut grave de prévoyance ou de précaution, ou encore l'écocide, soit la destruction ou l'endommagement irrémédiable d'un écosystème. Il avait 97 ans. Édouard Balladur est mort hier. L'ancien Premier ministre a marqué la droite française. En 1995, fort de sa popularité, il décide de briguer la présidence, mais échoue. Il arrive troisième au premier tour, derrière Lionel Jospin et son ancien ami, devenu son rival, Jacques Chirac. Édouard Balladur, reconnu pour son intelligence, sa pondération, mais aussi sa rigueur ou sa froideur parfois, comme l'illustre cette déclaration culte au soir de sa défaite quand il recadre ses partisans.
4: Tout démontre que les Français l'ont décidé. C'est M. Jospin et M. Chirac qui seront présents au... Je vous demande de vous arrêter. Je vous demande de vous arrêter. Tout démontre que les Français l'ont décidé. C'est M. Jospin et M. Chirac qui seront présents au second tour de l'élection présidentielle.
0: Et cet échec à la présidentielle signera la fin.

0: fin de sa carrière politique. Même si Édouard Balladur continuera ensuite de jouer un rôle de conseiller de l'ombre, Nicolas Sarkozy lui a rendu hommage, décrivant un homme qui fut pour lui un exemple, un mentor et un ami. Emmanuel Macron a salué sa mesure et son dévouement pour la France. En sport, tennis, malgré 5 balles de match, Raphaël Collignon n'a pas franchi le premier tour de l'US Open. Il a été éliminé par l'Américain Sébastien Gorsny, 731e mondial. C'est passé par contre pour Alexander Blox en 3 sets rapides. Carlos Alcaraz, qui n'avait pu jouer en simple depuis 4 mois à cause d'une blessure au poignet, a retrouvé le goût de la victoire. Et puis Aryna Sabalenka s'est également qualifiée pour le deuxième tour. Enfin, les volleyeuses de l'équipe nationale vont disputer cet après-midi un 8e de finale au championnat d'Europe. Ce sera face à l'Allemagne. Les Yellow Tigers ont remporté leurs 5 matchs de poule. Elles entament maintenant la phase à élimination directe. Voilà qui marque la fin de ces infos. Que vous soyez, merci de nous écouter.
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2: Bon début de journée, mardi 1er septembre. Aujourd'hui, ça y est, on entame ce nouveau mois. Nous fêtons les Gilles avec un dicton qui dit « Beau temps à la Saint-Gilles durera jusqu'à la Saint-Michel ». Il fait 14 degrés à Binche, me dit André. On aura l'occasion de reparler de la météo, bien sûr, avec Mélanie Pousseur dans quelques instants. Le soleil s'est levé à 6h56 et se couchera à 20h28. Et il y a Johnny Hallyday, tiens, dans le programme de Viva Plus ce matin avec la musique que j'aime. Et alors derrière, une balade signée Victor Laszlo, vous m'en direz les nouvelles. Ce sera le Canoë Rose.
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0: Ah oui, on est romantique ce matin, hein. On a sorti les briquets, comme à la bonne époque. Il est 8h16, si on vit la plus dans un petit moment, Marie Laforêt arrive avec Viens sur la montagne. Mais avant cela, on va parler un petit peu de météo, Mélanie Pousseur, le temps sera plutôt calme hein, aujourd'hui.
1: Oui, voilà, par rapport à hier, grand changement Bernard. Déjà à propos du vent, le vent qui s'est calmé avec un vent faible aujourd'hui de secteur ouest. Et puis côté averse, on aura juste 2-3 petites ondées à surveiller d'ouest en est, mais vraiment pas grand chose. Là pour l'instant, les averses sont vraiment du côté d'Anvers, mais il n'y en a vraiment pas beaucoup. Et donc elles vont glisser vers la province de Liège. Et donc nous avons un temps sec ce matin avec beaucoup de nuages bas, ça c'est vrai, beaucoup de grisailles. On voit que le soleil essaye vraiment de se faufiler par endroits, genre en province de Liège pour l'instant, mais il a vraiment du mal. Et puis ça se dégage quand même petit à petit par le littoral. Et donc on va vers un mieux quand même, vers un temps, je dirais, un peu plus lumineux cet après-midi, surtout en bord de mer, dans le nord-ouest du territoire principalement. Ailleurs, un ciel qui alternera entre beaucoup, beaucoup de nuages et quelques éclaircies. Côté température, 21 degrés attendus à Namur cet après-midi, 20 degrés à Ostende, 19 degrés à Spa et 21 degrés pour Couvain. Pour ce soir et cette nuit, c'est un temps calme, un temps sec, un ciel souvent voilé et des minima entre 10 et 14 degrés. Pour demain, mercredi, d'abord un temps sec avec beaucoup de nuages, quelques éclaircies. L'après-midi, même chose, mais là on rajoute quelques petites ondées dans le nord du pays. Toujours une moyenne de 21 degrés dans les grandes villes du pays. Et puis jeudi, vendredi, à peu près le même type de temps. C'est vraiment la grisaille qui va dominer avec quelques averses, mais on va retenir surtout la douceur qui va grandir, 24 degrés pour Bruxelles, 25 degrés vendredi grâce au vent de secteur sud-ouest. C'est lui qui va faire ramener depuis la France cette belle douceur chez nous.
0: Eh bien, tant mieux. Merci Mélanie. Vous revenez une dernière fois pour nous rappeler cette météo hein, vers 9h20 tout à l'heure.
1: Avec plaisir, à tout à l'heure.
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8h26, bienvenue sur Viva Plus en ce mardi matin. Maggie me dit qu'il fait 15 degrés à Braine-le-Château, le ciel est couvert avec un très léger vent, mais pas de pluie. Voici les Loving Spoonful.

0: bon début de journée avec Marvin Gaye et Tammy Terrell dans un petit moment. Et puis on retrouvera Dave aussi avec Vanina ce matin.
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0: Mardi 1er septembre, aujourd'hui, on souhaite une bonne fête au Gilles. C'est l'anniversaire de notre collègue du Grand Cactus, Jérôme de Warzé. Il fête ses 56 ans. Et puis il y a le chanteur aussi de Toto, il s'appelle Joseph Williams. Il fête ses 66 ans aujourd'hui. Oh.

Elle était la chanteuse du Miami Sound Machine avant de se lancer dans une carrière solo. Gloria Estefan a 69 ans. Pour terminer, c'était l'un des chanteurs des Bee Gees, Barry Gibb, fête ses 80 ans. Voilà pour les anniversaires de ce mardi 1er septembre. Si vous aussi vous fêtez votre anniversaire bientôt, bah dites-le nous, envoyez-nous un petit message à viva+@rtbf.be. Vous nous communiquez votre nom, votre prénom, l'adresse complète, le numéro de téléphone et vous n'oubliez pas, bien entendu, la date de naissance complète pour qu'on puisse vous souhaiter votre anniversaire sur notre antenne à 8h30 en semaine ou à 9h30 le week-end et les jours fériés. Viva+@rtbf.be pour vos messages d'anniversaire.

0: 14 degrés, c'est la température du côté de Tourandet, à Caen exactement, où se trouve Marie, avec un ciel nuageux, mais pas de pluie ni de vent pour le moment. La chanson du film Ghost, vous l'avez certainement encore en mémoire, hein, c'est Ancient Melody, bien entendu, des Wonders Borders. Ils arrivent dans un court instant sur Viva Plus.
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Ah, mais on sélectionne la musique, hein. Il faut que la musique soit bonne pour le moral. C'est le plus important, sur Vive à plus. 8h48. D'ailleurs, dans un instant, on va retrouver Bilalay et ses comètes. Et puis, il y aura Sylvie Vartan aussi dans le programme de ce matin. Sylviane à Fosse-la-Ville me dit qu'il fait 15 degrés en ce moment, avec un ciel blanc sur Fosse-la-Ville. Ce matin, les nuages bas circulent par endroits, mais ce n'est pas bien organisé. On en voit essentiellement au sud du Sion en brumeuse. On ajoute un petit front d'averse sur l'ouest. Il va glisser vers le centre et l'est en seconde partie de matinée, mais il sera moins actif que hier. Cet après-midi, les quelques averses seront vers l'est, un temps sec ailleurs, avec un ciel assez variable, quelques éclaircies, quelques passages nuageux. Le vent s'est calmé par rapport à hier, il est faible de secteur ouest. Les températures seront tout juste de saison avec des maxima de 18 à 22 degrés.

0: Bonne matinée avec Viva Plus en 6 minutes déjà, votre journal. Avant cela, on va retrouver Jen Endine avec Surf City. Et puis on jette aussi un coup d'œil sur votre soirée en télévision.
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1: Bonne matinée avec Viva Plus. Il est 9h. Voici le journal de Florence Urner.
2: À tous, renouer le dialogue et la concertation avec les profs, c'est la volonté de la ministre de l'Enseignement. Valérie Glatigny reçoit ce matin les syndicats et les associations de parents cet après-midi. L'avenir du site d'Audi s'éclaire à Bruxelles. Un groupe flamand rachète les 54 hectares pour y accueillir plusieurs nouvelles entreprises. Bienvenue à tous. La ministre de l'Enseignement, Valérie Glatigny, reçoit donc les syndicats des enseignants.

0: supérieur sans être payé plus sont d'application depuis la rentrée et une manifestation est d'ores et déjà prévue pour le 10 septembre à Liège. Bref, pour l'instant, pas d'apaisement.
1: Merci beaucoup Marc Sirleroux avec les moyens techniques d'Ariane Dufresne. Un repreneur a été trouvé pour le site d'Audi Bruxelles Sa Forêt. C'est une info du journal L'Écho et de la RTBF. Cet immense site de 54 hectares le long du Ring, déserté depuis que l'entreprise automobile a arrêté ses activités il y a maintenant un an et demi. Et c'est le groupe flamand Aylon qui rachète le site d'Audi. Il va le dépolluer et le redéployer. Mais concrètement, que va devenir ce site? Écoutez les explications du ministre bruxellois de l'économie, Laurent Hublet.
2: Notre stratégie par rapport à ce site, c'est d'y localiser différents types d'activités parce qu'on pense que c'est ce qui est le plus résilient. Dès le début de l'année prochaine, dès le début de 2027, il y aura de l'activité sur le site, pas encore à pleine capacité, mais il y aura déjà quelques centaines d'emplois. Et puis, il y a des parties qui sont en moins bon état, qui vont être complètement rénovées et où là, effectivement, notre objectif à 3-5 ans, c'est 3000 emplois de nouveau sur ce site. Ces jobs, ce seront effectivement des jobs de manutention, de logistique et puis on aura aussi de l'activité productive, donc là avec des ouvriers qualifiés, des chefs d'équipe, des gens qui sont spécialisés dans ce domaine-là. Et pour nous assurer effectivement que ces emplois sont occupés, nous mettons en place une cellule dédiée de formation au niveau d'Actiris pour former ces profils plus qualifiés qui seront appelés à travailler sur le site.
1: Interview ce matin de Laurent Mathieu et dans l'immédiat, l'acte notarié doit être signé entre les parties. Une première demande de permis sera introduite dans la foulée. C'est aujourd'hui le 1er septembre qu'entre en vigueur le nouveau code pénal, un grand changement pour le monde de la justice. Le code a été complètement réécrit. Il propose de nombreux changements, notamment la classification en contravention, délits et crimes. Désormais, on parle d'infractions de manière générale et des niveaux de peine y sont associés. La philosophie change aussi. Désormais, les juges devront penser à la peine de prison en dernier recours. Pourquoi ? Eh bien parce que la prison a ses limites. Écoutez l'un des pères de la réforme et avocat général à la Cour de cassation, Damien van der Meersch.
3: C'est basé sur des analyses scientifiques et sur quand même ce que pensent la plupart aussi de ceux qui réfléchissent sur la question de la prison, c'est que la prison est une non-solution plutôt. Alors des fois, on n'a pas d'autre solution et donc on recourt à cette non-solution. Mais si, par ailleurs, on peut recourir à autre chose, il faut absolument y recourir dans la réaction pénale. Et donc tout ne doit plus être en fonction de la prison. D'ailleurs, en matière de roulage, c'est la menthe à laquelle on pense en premier lieu, pas la prison. Donc il y a déjà des secteurs où on pense que la prison n'est peut-être pas la bonne réponse. On peut avoir ce raisonnement-là quand même pour bien d'autres infractions.
1: Des propos recueillis par Africa Gordillo. En France, la mort d'une figure de la politique, l'ancien Premier ministre Édouard Balladur, s'est éteint à 97 ans. Figure de la droite, il a été le chef du gouvernement du socialiste François Mitterrand entre 1993 et 1995. Ami de Jacques Chirac, il est ensuite devenu son grand rival. Les deux hommes s'étaient présentés à la même élection présidentielle en 1995. Connu pour son flegme, le soir de sa défaite, Édouard Balladur recadre pourtant ses supporters par cette phrase devenue célèbre « Je vous demande de vous arrêter ». Le président français Emmanuel Macron a salué, je cite, « un serviteur de la France exigeant, mesuré et dévoué ». Un nouveau nom et un nouveau visage à la tête d'Apple. Il s'appelle John Ternus. À 51 ans, il succède aujourd'hui à Tim Cook qui a dirigé Apple pendant 15 ans. John Ternus a fait quasiment toute sa carrière chez Apple, Cédric Loriot.
4: Que l'on parle de smartphone, de tablette, d'écouteurs ou de montres connectées, John Ternus, le nouveau boss d'Apple, y est forcément pour quelque chose. Apple, c'est avant tout du matériel, des appareils qui utilisent des programmes développés ailleurs. Nicolas Van Zeebroeck, professeur d'économie et de stratégie numérique à l'ULB.
5: Alors en choisissant Ternus, on choisit quelqu'un finalement qui s'inscrit dans cette continuité du matériel. Et donc de se dire, Apple doit continuer à vendre du matériel et donc des produits. Et ça, c'est quand même assez audacieux et ambitieux dans un monde où l'intelligence artificielle est en train de remplacer une bonne partie de l'écosystème.
4: La maîtrise de l'IA sera certainement l'un des grands défis du nouveau patron d'Apple.
5: Le vrai risque, si vous voulez, c'est que l'IA transforme un jour les appareils d'Apple en un simple écran pour accéder aux services des autres, sans qu'Apple soit encore en mesure de capter une partie des rentes.
4: La valeur boursière d'Apple dépasse aujourd'hui les 4500 milliards de dollars. Seule Nvidia, spécialisée dans l'intelligence artificielle, arrive à faire mieux.
1: En cyclisme autour d'Espagne, la course reprend aujourd'hui après une journée de repos. La 10e étape ne sera pas trop difficile. Elle va proposer 3 cols de 3e catégorie. L'Espagnol Enric Mas porte le maillot de leader avec 1 minute 18 secondes d'avance sur Primoz Roglic. Victime d'une lourde chute samedi, Tadej Pogacar a lui bien été opéré de la clavicule gauche et tout se passe bien. Il restera encore juste quelques jours à l'hôpital de Barcelone. Il souffre également d'une commotion cérébrale et d'une fracture à une vertèbre cervicale.

0: cervical. Voilà qui marque la fin de ces infos. Que vous soyez, merci de nous écouter.
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2: Allez, bon début de journée, mardi. Nous sommes le 1er septembre. Aujourd'hui, nous fêtons les Gilles. Et le dicton du jour dit beau temps à la Saint-Gilles durera jusqu'à la Saint-Michel. Et pour info, la Saint-Michel, c'est à la fin du mois. C'est le 29 septembre. Le soleil s'est levé à 6h56. Il se couchera à 20h28 en fin de journée. Il fait, paraît-il, 15 degrés du côté de Feluy. Le soleil éclaire les nuages. Il n'y a pas de vent. Le commentaire de Hilaire sur la page Facebook de Viva Plus. Et on reparlera bien sûr une dernière fois de la météo avec Mélanie Pousseur. Ça sera aux alentours de 9h20. Bridge over Troubled Water. Simon & Garfunkel arrive dans quelques instants. Après Michel Sardou, voici les bals populaires.

0: 9h14 sur Vive Plus, on prendra une dernière fois les nouvelles de la météo avec Mélanie Pousseur. Mais avant cela, eh ben on va accueillir Chagrin d'amour. Il y a des refrains comme ça qu'on connaît par cœur. Hein. C'est vrai qu'on peut pratiquement chanter les paroles sans aide. Chacun fait ce qui lui plaît. Et puis on tombera cool une gang aussi ce matin avec Twot.
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0: Formidable, Charles Aznavour arrive dans un petit moment. Nilsson aussi avec une très jolie balade, ce sera Will Too. Et puis avant cela, eh bien, dernier point sur la météo de ce mardi, Mélanie Pousseur, c'est plutôt calme. Hein ?
1: Oui, vraiment, c'est un temps calme par rapport à hier, Bernard. Déjà au niveau du vent, c'est un vent aujourd'hui de secteur ouest bien plus calme, donc plus faible qu'hier. Et côté ciel, c'est vrai qu'on a beaucoup de nuages bas, une grisaille très imposante, avec un petit front d'averse sur l'ouest, mais vraiment, il est moins actif qu'hier, il va glisser vers l'est, la province de Liège, en seconde partie de matinée, en tout cas au fil des heures, mais vraiment pas grand chose, on insiste au niveau des cumuls. Côté ciel, on y revient avec, c'est vrai, cet après-midi, du soleil qui va quand même finir par s'imposer au littoral, dans le nord-ouest de manière générale, donc davantage d'éclaircies pour Tournai, pour Gand, par rapport par exemple à Liège ou encore à Bruxelles, où là c'est vrai que la grisaille sera encore imposante. Côté température, 21 degrés attendus à Namur, 21 aussi pour Bruxelles, 20 degrés en bord de mer ou encore 19 degrés à Spa. Une nuit calme en perspective, un temps sec, un ciel tout au plus voilé avec de 10 à 14 degrés pour les minima. Demain, 21 degrés en moyenne dans les grandes villes du pays, avec un ciel qui alternera entre beaucoup de nuages, quelques éclaircies. On ajoute quelques petites ondées dans le nord du territoire l'après-midi. Jeudi, vendredi, deux journées à peu près semblables. On retiendra la grisaille qui dominera avec quelques ondées par-ci par-là, pas grand-chose à nouveau. Et puis la douceur qui revient, 24 degrés attendus à Bruxelles jeudi, 25 degrés vendredi.
0: Merci beaucoup Mélanie, passez une belle journée et à demain.
1: Avec plaisir, à demain.

0: Serge vient de me dire que ça lui rappelle d'excellents souvenirs.
1: Bonjour Bernard. Bonjour.
0: Ah, vous savez que vous ne pouvez rien me dire.
1: Mais quelle pipelette.
0: Mais oui, vous ne pouvez rien me dire, vous le savez bien. Voilà. Mais je n'insisterai pas, hein, on ne veut pas savoir.
1: Cela ne vous regarde pas.
0: Exactement.
1: Voilà, comme vous exactement.
0: Bien.
1: Ça,
0: oh, quelle belle chanson quand même. Hein, qui avait été reprise d'ailleurs par Maria Carré aussi.
1: Aussi, hein. Mais oui, ouais, effectivement.
0: Chanson plus récente, bien sûr.
1: Ouais.
0: Dites Serge, il y a plein de choses dans votre émission. Alors on va commencer par le début, peut-être. L'info rétro, par exemple.
1: Vous savez, Bernard, que j'ai vu le jour radiophoniquement parlant au Jardin du Mailleur, à Mons, au centre RTBF Hainaut. Et là, au Jardin du Mailleur, il y avait une émission qui s'appelait Ne cherchez plus entre midi et 2h, animée par Patrick Duhamel. Et donc, dans l'info rétro, on va aller revisiter le hit parade de Patrick Duhamel, Cherchez plus entre midi et 2h, en 1971. Et on va découvrir donc les trois premiers du classement tout à l'heure.
0: Vous serez aussi avec Bruno Tumers, qui est rentré de vacances.
1: Oui, exactement. Et qui va évoquer avec nous entre midi et 13h les rencontres qu'il a pu faire durant cet été. Et elles furent belles, ces rencontres, puisqu'on entendra Laurent Voulzy, Julien Clerc, Michel Jonas et Alain Chamfort. Rien que ça, entre midi et 13h en compagnie de Bruno Tumers, tout à l'heure.
0: Est-ce que j'ai oublié quelque chose?
1: La Demande Express.
0: Oui.
1: Voilà. Et puis la Zézas.
0: Ah ben super, qui?
1: C'est une excellente question. C'est Françoise Hardy qui revient pour la troisième fois. Et qui est opposé à Hugo Frey. On reste dans les années 60.
0: Bon, bah, à vous de voter alors pour François Hardy.
1: Oui, 11h50.
0: Hugo Frey, hein, 11h50. Voilà. Parfait. Eh bah, bonne émission, Serge. Je ne dis plus rien de plus parce que sinon, on n'aurait pas le temps de caser tout ça dans votre émission.
1: Ah, mais oui, 9h33.
0: Allez, on y va avec un petit clo-clo, tiens, pour commencer. À demain, Serge.
1: À demain, Bernard.

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0: Ah, c'est Jean-François Morey, c'est-à-dire Jean Albertini, avec Didier Barbelivien, 28 degrés à l'ombre, les gros clichés de vacances, évidemment. Ben oui. Bonjour, bonjour à toutes, bonjour à tous. Bon mardi avec nous, avec Viva Plus. Un programme chargé, ça va être sympa comme tout. Beaucoup de choses à vous proposer, notamment dans l'info rétro. On va se souvenir de 1971 et d'un énorme tube.
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0: Et c'est Mamie Blue. Alors c'est fou cette chanson. C'est véritablement une chanson, une histoire, hein, qui a été. Cette chanson a été reprise par des artistes tels que Céline Dion, Julio Iglesias, Demis Roussos, Joe Cocker et aussi Dalida.

cette belle histoire de cette chanson tout à l'heure à 10h30 et à 11h30 dans le cadre de l'info rétro. Toute belle matinée à vous. Et avec Viva Plus, évidemment.

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1: L'As des As, complètement années 60 encore aujourd'hui, avec ses mélodies qui traversent littéralement le temps. Pour la troisième fois, elle se présente à vous en cas de victoire. Super As pour Françoise Hardy.

Françoise Hardy, 1966, avec l'amitié. Et ça tombe bien parce que en 1966, il connaissait lui aussi un énorme succès. C'est son adversaire et c'est Hugo Frey. Dis-moi.

0: Allez, à vous de voter jusqu'à 11h50, à vous de départager ces deux artistes, Françoise Hardy, Hugo Frey. Allez-y, vous votez jusqu'à 11h50.
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0: Il est 10h, les infos, Nathalie Servet, bonjour.
1: Bonjour à toutes et à tous. Le site Audi à Bruxelles va reprendre vie. Le promoteur immobilier flamand Helen rachète cette friche de 55 hectares pour accueillir des entreprises de toute taille actives dans la logistique et la production notamment. Un centre de formation est aussi prévu. Plusieurs centaines d'emplois devraient voir le jour dès l'année prochaine et à terme ce sont 3000 emplois qui sont annoncés. Le site sera verdurisé et ouvert vers la ville avec un accès plus facile à la gare de Forêt-Midi. Le tout nouveau code pénal entre en vigueur aujourd'hui. L'ancien code datait de 1867. Parmi les principaux changements, une nouvelle échelle de peine, la prison davantage conçue comme un dernier recours ou encore l'apparition de l'écocide. L'avocat de Paolo Falzon a déposé un recours en cassation, un recours pour contester la validité de l'arrêt rendu par la cour d'assises de Mons le 17 juin dernier. Paolo Falzon, ce conducteur qui a foncé dans la foule du carnaval de Strepy-Bragny, a été condamné à 27 ans de prison. La cour de cassation devra se prononcer dans les mois qui viennent sur la légalité de

0: star de la double tenante du titre, la numéro 1 mondiale Arina Sabalenka, Iga Swiatek et Naomi Osaka, deux anciennes lauréates de ce rendez-vous du Grand Chelem, ont passé aisément le cap du premier tour à l'US Open. La satisfaction aussi d'Alexander Blok après son entrée en lice. L'Anversois, 21 ans et 34e joueur mondial, a battu en 3-7 le Chilien Thomas Barrios-Vera, 144e joueur mondial. Elise Mertens entame son tournoi aujourd'hui. Fin de ces infos, très belle matinée.
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0: bonjour, rebonjour et bon mardi à toutes et à tous. Bernard Sova, je ne sais pas si vous vous souvenez de cet interprète, Bernard Sova, le professeur est un rêveur. On va retrouver Bernard Sova d'ici 11h, et puis c'est pas tout, des artistes qui sont tellement Viva Plus et que vous appréciez tellement également. Alain Delorme.
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0: Et puis tout à l'heure, entre midi et 13h, Bruno Thumers viendra évoquer ses souvenirs d'été, ses belles rencontres. Et elles furent de qualité, ces rencontres. Hein. Michel Jonas, Julien Clerc, Alain Chamfort ou encore Laurent Voulzy. Tout à l'heure, entre midi et 13h, nous serons en bonne compagnie. Et puis dans l'info rétro, on va se souvenir notamment de l'émission de Patrick Duhamel, Ne cherchez plus entre midi et 2h.
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1: L'As des As, attention, en cas de victoire, Françoise Hardy deviendrait le premier super As de cette rentrée 2026 pour Viva Plus. La voici d'ailleurs, Françoise.

0: Elle est très jolie cette chanson de Pierre Perret, quand le soleil entre dans la maison. Il est 10h30.
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0: L'info rétro, 1er septembre aujourd'hui et 1er septembre 1946, c'est la naissance de Barry Gibb, Bee Gees évidemment, et Bee Gees, trois frères, trois harmonies vocales qui ont fait leur plus grand succès jusqu'à en avoir la fièvre, évidemment, celle du samedi soir. Bon, alors, ils arrivent en Australie, les Bee Gees. Et en 1962, les trois frères deviennent les Bee Gees. C'est donc en Australie qu'ils forment le groupe et font leurs premières armes. De retour à Londres en février 1967, les frères Gibb cherchent immédiatement à se faire connaître. Ils envoient des démos, envoyées notamment à Brian Epstein, le manager des Beatles, et atterrissent ces démos finalement sur le bureau de son associé, le producteur Robert Stigwood. Impressionné par leurs harmonies vocales, il leur signe un contrat majeur en février 1967. Il y a trois périodes, en fait, pour les Bee Gees. La première période est plutôt celle-ci. Avec Massachusetts.
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0: Ou encore celle-ci, évidemment. I started a joke. Bon, la deuxième, vous allez me dire, la deuxième est plutôt consacrée à la vague disco de 1975 à 1979. Et ça donne ceci, évidemment, les Bee Gees.

carrière quand même. Barry Gibb qui fête aujourd'hui ses 80 ans et profite d'une retraite paisible. Et ma foi, il a bien raison. On va se retrouver tout à l'heure à 11h30. Rendez-vous dans l'émission de Patrick Duhamel. Ne cherchez plus entre midi et 14h.

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2: Demande express à vous de programmer Viva Plus. Vous pouvez le faire, vous pourrez le faire dans quelques minutes à condition de m'envoyer un commentaire en disant voilà, bonjour Serge, je souhaite écouter tel ou tel titre parce que ça me rappelle tellement de bons souvenirs. Soit un petit message vocal, soit un commentaire, tout simplement. À vous de faire. Comment faire, justement, on vous dit tout.
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2: Allez-y, je vous attends.
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0: Nicole était à Mamie Blue. On en reparlera de ce titre tout à l'heure dans l'info rétro sur le coup de 11h30 sur Viva Plus.
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0: À Demande Express, celle de Marie. Alors, tout d'abord, Marie m'a envoyé ceci. Écoutez.
3: Bonjour Serge.
0: Bonjour.
3: Pourriez-vous passer Reviens de Franck Michael, s'il vous plaît? Un tout grand merci, Marie.
0: Ben voilà. Alors, on a des échanges, évidemment, parce que je regarde dans la grande discothèque de UA+, et je n'ai pas ce titre. Et dès lors, je renvoie un message à Marie, et je lui dis, mais un autre titre de Franck Michael, Marie?
3: Oui, Serge, tu peux mettre n'importe quel autre titre de Franck Michael. Je les aime tous. Un tout grand merci.
0: Oh, je vous en prie, Marie. Tu m'as trop fait attendre. Franck Michael.

0: Il est 11h, Sophie Léonard pour les infos. Bonjour Sophie.
1: Bonjour à toutes et tous. Le site de l'ancienne usine Audi Brussels à Forêt devrait retrouver de l'activité dès 2027. La région et le groupe industriel belge Heylen ont conclu un accord pour l'acquisition du site de 55 hectares. Les entreprises qui s'y installeront ne sont pas encore connues, mais le projet prévoit différentes activités, notamment dans la logistique, la manutention et la production. L'objectif est d'atteindre 3000 emplois d'ici à 3 à 5 ans. Une cellule de formation sera mise en place au sein d'Actiris pour répondre aux besoins en personnel qualifié. Le sexisme au travail touche toutes les femmes, quel que soit leur âge, leur fonction ou leur secteur, selon une enquête relayée par le Conseil bruxellois de l'égalité entre les femmes et les hommes. Au total, 87% des femmes déclarent en avoir été victimes. Ils se manifestent notamment par des remarques déplacées, des regards ou sollicitations inappropriées, mais aussi par du harcèlement moral, sexuel ou des agressions sexuelles. Plus de 75% des victimes ne signalent pas les faits. Parmi celles qui le font, près de 2/3 estiment ne pas avoir été protégées par leur employeur. Le Conseil bruxellois de l'égalité entre hommes et femmes demande que le sexisme soit reconnu comme un risque psychosocial et appelle à renforcer la prévention et la formation au travail. Une nouvelle nuit meurtrière en Ukraine, des drones et des missiles russes lancés en nombre sur la capitale Kiev. Au moins 12 personnes ont été tuées. Un dépôt ferroviaire a été touché. Plus de 4 ans après le début de la guerre, la Russie poursuit ses frappes contre l'Ukraine, notamment avec des missiles balistiques que Kiev peine à intercepter, faute de moyens suffisants. Au Royaume-Uni, un procès faisant écho à l'affaire Pellico débute aujourd'hui à Manchester, celui d'un homme accusé d'avoir drogué et violé sa femme et de l'avoir ensuite livré à d'autres hommes pendant 20 ans. 12 co-accusés doivent comparaître. Ils sont âgés entre 28 et 73 ans. Les volleyeuses de l'équipe nationale vont disputer cette

Mais oui. Hier, yeah, profitez bien de ce mardi. Modern Talking sera là d'ici midi. You're my heart, you're my soul. Bonjour, bonjour. J'espère que vous allez bien. Modern Talking donc, et puis c'est pas tout, hein. Bah oui, Neil Diamond. Beautiful noise. Coming up from the street. J'ai pour vous encore plein de séquences et plein de musique, plein de tubes que vous aimez.

0: fonctionner, ça, pour Modern Talking.
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0: 11h17 minutes. Attention, dernière ligne droite. Vous votez jusqu'à 11h50. À vous de voter, à vous de décider, à vous de départager. Il y a Françoise Hardy pour la troisième fois.

0: Allez, on va mettre le cap sur la forêt trop.
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0: L'info rétro, autant vous dire que je suis né, radiophoniquement parlant, évidemment, au Jardin du Mailleur à Mons, le centre RTBF Eno, évidemment, Jardin du Mailleur. Et là, il y avait une émission.
2: Ne cherchez plus, entre midi et 14h.
0: Et il y avait notamment un hit parade en 1971, numéro 3, Redbone. She's the witch queen. Redbone avec The Witch Queen of New Orleans, un groupe, ce groupe Redbone, qui a connu son heure de gloire dans les années 70 et les premiers succès ne tardent pas à sortir, dont celui-ci, numéro 3, ne cherchez plus entre midi et 2h. À numéro 2, Nicoletta.
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0: Avec Mamie Blue, c'est vraiment une chanson, une histoire. Hein. Écrite au départ en français par Hubert Giraud. Cette chanson a été reprise et interprétée par de nombreux artistes. Alors pour l'anecdote, il se dit qu'un jour de printemps 1970, Hubert Giraud se retrouve coincé au volant de sa voiture dans un embouteillage à Paris. Et c'est à ce moment précis que lui serait venue l'idée de cette chanson Mamie Blue. Mamie Blue, c'est aussi surtout un hommage que Nicoletta veut rendre à sa maman, déficiente mentale et disparue alors qu'elle était adolescente. Numéro 2 en 1971. Cette chanson qui était reprise par plein d'artistes. Par les Pop Tops, groupe espagnol.

On retourne du côté du hit parade de Patrick Duhamel 1971. Ne cherchez plus entre midi et 2h. Numéro 1, Esther Galil. Esther Galil qui grandit en Israël. Et ce titre, Le jour se lève, va se classer rapidement.

0: je vous souhaite à toutes et à tous une très belle journée, évidemment, et si possible, et je vous fais confiance, si possible en écoutant Viva Plus. Bah oui. Dans une vingtaine de minutes, un rendez-vous, une invitation, Viva Plus.
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0: Effectivement, entre midi et 13h, le plaisir de retrouver Bruno Tumers qui fait sa rentrée. Bruno qui va évoquer ses souvenirs d'été et ses rencontres. Et elles furent belles, ces rencontres. Laurent Voulzy, Michel Jonas, Alain Chamfort et Julien Clerc.

Ah, c'est une belle idée ça, merci Julien Clerc. Rendez-vous avec Bruno tout à l'heure, midi 13h, évidemment, sur Viva Plus. Puis là tout de suite, c'est Bébé, Brigitte Bardot.

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1: Ah, il a tellement raison, Bourvil.
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1: Alors, les résultats, l'As des As, aïe, aïe, aïe.
3: Dis-moi, Céline, les années ont passé.
1: Les années 60, revisitées dans cet As des As. Boum, badaboum pour Hugues Offray. En 1966, Céline... 40% de vos votes et donc automatiquement, vous l'avez compris, pour la troisième fois, l'emporte et donc super as pour Françoise Hardy, 1968, il y avait ceci.

0: Ah, ça reste un bon souvenir personnel, en tout cas. Les Ha-Hurls avec Get Ready, nous étions là en 1970. Dans quelques instants, les informations de midi. Et puis ensuite, on va partager des moments exceptionnels en compagnie de Bruno Tumers, qui fait sa rentrée radiophonique, qui a rencontré plein d'artistes durant ses vacances. Il va nous faire part de ses belles rencontres. La preuve, Laurent Voulzy, Michel Jonas, Alain Chanfort, Julien Clerc. Tout ça, dans quelques instants, sur Vive à Plus.
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0: Il est midi, les infos Sophie Léonard. Bonjour Sophie.
1: Bonjour à toutes et tous. Les syndicats socialistes et chrétiens de l'enseignement ont appelé à durcir le mouvement contre le gouvernement après une rencontre jugée extrêmement décevante avec la ministre de l'Éducation, Valérie Glatini. Réunis pour renouer le dialogue après des mois de contestation, les syndicats CSC, CGSP et CETCA reprochent à la ministre de ne pas revoir les mesures d'économie contestées et de proposer seulement un nouveau comité d'avis. La ministre campe sur ses positions à dénoncer. C'est Roland Lahaye, CSC Enseignement. Luc Toussaint pour la CGSP estime qu'il faut désormais durcir le mouvement. Une grande manifestation est déjà prévue à Liège le 10 septembre. Plus de 5000 décès liés à la chaleur ont été recensés en Espagne entre le 1er juin et le 31 août, un record depuis le début de ces données en 2015. Le précédent record remontait à 2022 avec 4652 décès. Ces estimations issues du système Momo tiennent notamment compte des températures relevé par l'agence officielle météo Eimet. L'Espagne, comme une grande partie de l'Europe, connaît un été particulièrement chaud et se prépare à une nouvelle hausse des températures en septembre qui pourrait dépasser de plus de 10 degrés les normales saisonnières. Le programme alimentaire mondial des Nations Unies annonce réduire de moitié son aide alimentaire en Cisjordanie en raison du manque de financement, ramenant à 200 000 le nombre de bénéficiaires. Les besoins alimentaires en Cisjordanie ont pourtant plus que doublé par rapport à il y a 2 ans. L'actualité sportive. Les Belgian Cats ont rejoint Berlin ce matin pour disputer leur 3e Coupe du Monde de basket après une 4e place en 2018 et une 5e en 2022. Les doubles championnes d'Europe abordent le tournoi avec confiance. Les Cats disposent encore de quelques entraînements pour peaufiner leur jeu avant leur entrée en lice. Premier match prévu vendredi à Belgique-Turquie. Voilà pour ces informations. Excellente journée à notre écoute.

0: On vous l'a annoncé, il est là, c'est sa rentrée, c'est Bruno Thumers. Bonjour Bruno.
1: Salut Serge, mais quel plaisir de faire ma rentrée avec vous tous.
0: Ah, mais dites-moi, vous avez un beau petit cartable. Hein.
1: Oui. Et alors dedans, il y a des cassettes, des 45 tours.
0: C'est vrai. Bon,
1: j'ai quelques CD parce que nous sommes modernes
0: ben
1: aussi.
0: Oui, hein, oui.
1: Nous sommes aussi 2026. voilà.
0: Oui. Dites-moi, vous faites quand même un chouette boulot parce que qui dit été dit festival et vous passez de grands moments et de bons moments lors de ce festival.
1: Bah oui, je suis déjà un petit peu en vacances à partir du début du mois de juillet parce qu'on a la chance avec la RTBF d'être partenaire.

0: Alain Souchon.
1: C'était aussi le titre d'une chanson cachée.
0: Absolument,
1: derrière,
0: hein, d'un album, et le titre d'un album qui était sorti dans la décennie 90.
1: Je crois qu'il y avait Paradoxal System.
0: Caribe Islander, Le Pouvoir des Fleurs, c'est cet album-là. Il sera bientôt de retour, si vous l'avez manqué cet été, Laurent Voulzy, en concert, puisque le 1er octobre, ce sera le Cirque Royal à Bruxelles. 2 octobre, il est au Dôme à Charleroi. 22 octobre, il est au Forum à Liège. Le 26 janvier 2027, il sera au Théâtre Royal de Mons. Il y avait eu cette tournée colossale des églises et des cathédrales aussi qui avait précédé. Bref, on n'arrête pas de voir Laurent Voulzy sur scène.
1: Et aujourd'hui, il est survivant à plus
0: ou moins
1: des comptes.
0: Et pour notre plus grand bonheur.
1: Oui, tout à fait. Bien. On va faire sa connaissance.
0: Allons-y.
2: C'est pour le plaisir de chanter. Cette tournée que je fais en ce moment, ce voyage à travers partout avec ma musique, c'était prévu d'en faire pas beaucoup au début. Je sortais d'une longue tournée, on en a parlé tout à l'heure, dans les églises et les cathédrales. Et après, je me suis dit, il y a eu un an d'arrêt pendant lequel j'ai commencé à composer les nouvelles choses qui paraîtront un de ces quatre, sur des nouveaux projets. Et je me suis dit, j'aimerais bien quand même faire quelques concerts, poussé un peu aussi par mon entourage. Laurent, ça fait longtemps qu'on n'a pas entendu chanter des chansons que tu ne chantes plus en ce moment et tout ça. Alors je l'ai fait. Mais je croyais pas qu'il y en aurait tant. J'ai donné mon feu vert pour prendre des dates et on a eu beaucoup plus que prévu.
0: Vous enchaînez les concerts en Belgique ces dernières années. Est-ce que c'est parce que vous nous aimez particulièrement bien ou bien parce que vous avez une super équipe autour de vous?
2: C'est les deux. C'est parce que j'ai une super équipe qui me suit et j'aime bien être avec eux et j'aime bien être en Belgique. Beaucoup, je l'ai toujours dit depuis... maintenant un certain nombre de décennies.
0: C'est un peu normal que le public belge vous ait adopté dès le départ, Laurent Voulzy, parce que vous avez une caractéristique très belge, je trouve, c'est la simplicité.
2: Moi, ce que j'aime en Belgique, beaucoup, beaucoup, beaucoup, beaucoup, c'est votre esprit, votre générosité, simplicité, avec un grand S, qui est une noblesse, hein, de cœur pour moi. Et peut-être que je me sens... Alors avec tous ces magnifiques adjectifs, je ne sais pas si je suis digne de ça, mais j'aime beaucoup, moi je me sens un peu normal, quoi. Donc les gens à qui je parle sont normaux, le public est formidable parce qu'il est simplement tous les acteurs, chanteurs, tous les gens qui se produisent en public, partout, notamment alors les Français, sont unanimes pour dire que le public belge est extraordinaire, mais ce n'est pas que le public, c'est les gens. C'est parce que les gens ont quelque chose, chaque pays a sa qualité, donc que peut-être n'ont pas tout à fait les Français, que j'aime beaucoup les Français, mais il y a quelque chose de particulier en Belgique qu'on aime énormément, quoi, qui me touche beaucoup. Et autre chose, vous avez un esprit décalé que j'adore.
0: Le côté surréaliste à la belge.
2: Surréaliste. On parle de l'humour anglais, des choses comme ça. Il y a quelque chose de décalé en Belgique, infiniment délicieux, quoi. Voilà.
0: Il y a quelques semaines, Laurent Voulzy, vous avez publié vos mémoires cachées derrière. Qu'est-ce qui vous a donné l'envie de sortir ce livre?
2: Au début, si vous voulez, j'avais pas tellement envie, parce que ça fait plusieurs fois que des éditeurs me demandent de raconter ma vie et de la déposer dans un livre. J'ai toujours refusé pendant des années. Ma compagne, un jour, m'a lu un texte qu'elle avait écrit sur moi. Il n'était pas question de faire un ouvrage. Et elle m'a lu des choses sur mon enfance et qui m'ont beaucoup, même peut-être bouleversé un peu.
0: Tellement ça vous correspondait ?
2: Tellement je me retrouvais dedans et que je n'avais jamais fait attention. Et que ça a été comme un révélateur. Alors je lui ai dit, je me souviens de lui avoir dit, si jamais... je devais un jour céder au fait d'écrire ma vie dans un livre, ce que je trouvais extrêmement prétentieux, je vous le dis tout de suite. Je lui ai dit, j'aimerais qu'on le fasse ensemble. On a rencontré un monsieur après un appel téléphonique, qui s'appelle Philippe Héraclès, qui est éditeur, et qui m'a dit, Laurent, je vous ai appelé il y a quelques années, alors vous n'avez toujours pas changé d'avis sur le fait de raconter votre vie et tout ça. Et il a insisté pour qu'on se rencontre et j'ai accepté, c'est un monsieur charmant. Il y avait Isor qui était avec moi, elle m'a poussé, elle m'a dit, Laurent...
0: Qui est votre compagne.
2: Oui, alors elle m'a dit, Laurent, t'as quand même une vie assez extraordinaire. Moi je trouve pas, mais elle me dit quand même si. T'as une vie quand même extraordinaire, une enfance complètement dingue, un peu chaotique, un peu très chaotique, quoi. peut-être ça vaut le coup. Alors elle était là devant l'éditeur, il dit, écoutez Laurent, allez-y quoi. Bon, je lui dis, écoute,

0: On va faire un essai. Et donc, on a fait un essai. Et ça a été un révélateur. Je me suis aperçu qu'effectivement, j'avais une enfance un peu tourmentée.
1: Oui, et d'ailleurs, il y a une large place dans ce livre qui est faite à l'enfance, Laurent Voulzy. On sait qu'elle est fondatrice pour chacun. Est-ce que vous pensez que la vôtre mène aussi à votre parcours et à votre métier ?
0: Je ne sais pas si elle mène à mon métier. Je pense qu'elle mène peut-être à mon... Elle a marqué mon tempérament. Très grande timidité, parce que je parle un peu quand même de... Quand j'étais enfant... des petits problèmes que j'ai eus à cause de ma couleur, parce que maintenant tout le monde est coloré, enfin disons que sur une cour de récréation, la moitié des gens sont colorés, il y a même des écoles où il n'y a que des colorés. Et donc moi,
1: ouais, mais ce n'était pas le cas dans les années 50.
0: Mais non, moi j'étais le seul, on était deux sur une école de 300 élèves, je ne sais pas combien, on était deux à ne pas être blanc-blanc. Hein. Donc... et j'avais que des copains formidables et tout, mais de temps en temps, on me faisait sentir... Quand j'étais tout petit, notamment des petits-enfants, mais les petits-enfants sont cruels avec n'importe qui. Ils peuvent être cruels avec un garçon qui est un peu rond, avec une fille ou un garçon qui a des taches de rousseur. Les différences sont très remarquées par les enfants.
1: Mises en évidence, oui.
0: Mises en évidence et parfois un peu avec une certaine cruauté. Mais il y avait des adultes aussi qui me faisaient des remarques. Très peu, mais vous savez, quand vous êtes... Quand vous passez une journée où tout va bien, il y a une seule personne qui vous fait un doigt d'honneur ou qui vous dit un mot méchant.
1: C'est ça qu'on retient.
0: C'est ça qu'on retient. Vous rentrez chez vous le soir et vous dites « Je me suis fait insulter par... » Ça vous marque. Donc, mais je suis resté, au fond de moi, je sais que je suis resté très timide. Et ça, c'est une chose. En plus, après, j'ai été élevé. Ma mère m'a élevé seul. Mon père, je ne l'ai pas connu. Je l'ai connu, j'avais 15 ans. Mon père... biologique. J'ai eu un beau-père qui lui-même avait une vie à la fois régulière, mais enfin avec ma mère et son épouse. Donc,
1: et c'était un peu dissolu.
0: Oui. Alors, il était un type bien et tout, formidable. Mais en même temps, il y a des gens qui vont dire, mais non, il n'était pas bien. Je le voyais que le samedi et le dimanche. Le reste du temps, il était dans son autre famille. J'ai une enfance comme ça, ce qui a certainement laissé des traces sur ma vie future. Alors sur la musique, j'en ai fini juste, je ne sais pas. La musique c'est un mystère. J'ai des frères et sœurs qui font. Si j'en ai un qui fait de la musique, ma sœur non, mon autre frère qui malheureusement nous a quittés non. Je ne sais pas d'où ça vient.
1: Mais ça vient probablement.
0: Ma mère était danseuse. Hein.
1: De votre maman qui vous offre votre guitare et puis il y a le choc des Beatles.
0: Et ma mère a été danseuse donc j'ai toujours entendu de la musique à la maison, mais je ne sais pas. Le fait que je sois devenu chanteur et compositeur, etc., je ne sais pas d'où ça vient. Un peu de ça, sûrement. C'est très difficile à dire.
1: Vous racontez des anecdotes savoureuses dans ce livre. On parlait des Beatles, notamment un moment, je crois que c'est en Espagne. Vous racontez cette anecdote où on vous prend pour l'un des Beatles.
0: Ah oui, c'est formidable.
1: À mourir de rire.
0: Oui. Alors, effectivement, dans un hôtel, le monsieur était absolument persuadé que j'étais un des Beatles. Je lui ai dit, vous avez vu mes photos, enfin, vous avez vu les photos des Beatles. I know. C'est un espagnol qui parlait, il me parlait anglais. C'est à Madrid. Sir, I know. You are a Beatles, but I don't say anything. Silence. Mais il y avait certainement un des quatre garçons qui devait être dans l'hôtel, et il a cru que j'étais un des quatre aussi. Il était sûr, parce que j'étais arrivé avec ma guitare. Sir, I know who you are, but. I don't say anything.
1: Vous racontez d'ailleurs aussi dans ce livre, Laurent Voulzy, toutes vos rencontres et vous avez croisé toutes vos idoles. Vous avez joué au ping-pong avec un des Rolling Stones. McCartney, la première fois que vous le croisez, vous n'arrivez pas à aligner un mot.
0: Oui.
1: Il y a eu Paul Simon et vous lui parlez un peu du duo Simon et Garfunkel. Il vous dit, oh, toutes ces vieilles chansons.
0: Ça, c'est des vieilleries, ouais. Et je lui dis, et ma manageuse, Cathy, lui dit, Paul... Laurent chante une chanson qui s'appelle Rock Collection. Et lui, il me fait, Laurent, I collect rocks too. Il me parle en anglais, il me dit, moi aussi je collectionne les rocks. Rock, ça veut dire les pierres. Moi aussi je collectionne les cailloux. Moi aussi. Et il part sur une envolée lyrique. Le matin, quand je me lève, j'ai une maison au bord de la mer, je me lève et je vais marcher et je ramasse des pierres. Il me prend comme ça, il me fait « Laurent, on est amis. Laurent, c'est merveilleux, on a la même passion. »
1: Mais en tout cas, ces 250 pages sont savoureuses. Je trouve qu'il s'en dégage beaucoup d'étonnement. Vous êtes étonné de votre propre parcours.
0: Oui.
1: Et de la gratitude aussi. Vous remerciez énormément dans ce livre-là.
0: Oui, je remercie tous les gens que j'ai rencontrés qui m'ont aidé. Je remercie la vie, je remercie la chance. Vous savez que Alain Souchon m'appelle des fois en me disant « Laurent, on a du bol de s'être rencontrés » et il raccroche. Et il a raison. C'est quand même mystérieux notre rencontre. Ça a transformé notre vie. Merci le ciel. Oui, je remercie. Oui, bien sûr que je remercie. Je trouve que j'ai de la chance. Franchement, je trouve que j'ai de la chance.

0: joke. Alors ça se passe bien, ça s'est bien passé avec vos amis entre guillemets.
1: Oui, hein.
0: Est-ce que vous avez des photos? Oui.
1: Laurent Voulzy, absolument, bien. Parce qu'il a dit à la fin, ah mais ce serait tellement chouette de faire une photo. Donc voilà, j'ai ma photo avec Laurent Voulzy.
0: C'est génial. Bon alors autre invité aujourd'hui, c'est Michel Jonas.
1: Oui, Michel Jonas qui lui aussi est un historique de la chanson française. Ouais. Il avait démarré à la fin des années 60 hein, dans un groupe qui s'appelle le King Set et puis bien sûr il y a toute la carrière solo que l'on connaît. Il sera bientôt de retour lui aussi en Belgique puisqu'il sera à Mons au Théâtre Royal le 9 octobre dans une formule piano-voix. Ouais. Et son pianiste est Jean-Yves D'Angelo qui est un immense pianiste français qui a aussi beaucoup accompagné Eddie Mitchell qui était sur la tournée des Vieilles Canailles. Ils se connaissent depuis les années 80 donc il y a une vraie cohésion entre deux. D'ailleurs ils font des petits sketchs sur scène et tout. Ce sera la cinquième saison de ses concerts en piano-voix parce que depuis des années Michel Jonas alterne entre cette formule acoustique et puis des concerts avec de très très nombreux musiciens et c'est un peu son équilibre.
0: Il nous en parle.
2: Le gros spectacle, c'est une grosse structure.
3: C'est une grosse machine. Ouais.
2: C'est une grosse machine, on est beaucoup. Il y a beaucoup de matos. Et,
0: des
2: il y a
0: cuivres.
2: Semi-remorques, des cuivres. Le dernier spectacle, c'était ça, oui. Là, si vous voulez, on ne peut pas faire des trop petites salles. Donc, il faut faire les grandes salles, sinon ça ne passe pas. Et avec le piano-voix, eh bien, ça nous permet d'aller dans des plus petites villes, dans des plus petites salles, etc. Parce que la structure est plus modeste. Et c'est un spectacle qui est très agréable parce que c'est plus intime. C'est particulier, hein, parce que toutes les notes que Jean-Yves joue, elles peuvent m'influencer. Et ma façon de chanter l'influence. Donc on est très, très, très à l'écoute l'un de l'autre. Et
3: liés.
2: Très reliés, oui. C'est plus difficile, il le dit lui aussi, hein. Que quand tu as derrière une batterie, une basse, un truc qui te porte comme ça, et voilà, ça va tout seul. Mais j'aime bien les deux.
1: Et on sent vraiment, quand on vous voit sur scène, que chanter, c'est un engagement de tout le corps.
2: Ah bah oui.
1: Il y a quelque chose de physique quand vous êtes devant le public.
2: Ah mais évidemment, tu ne peux pas chanter qu'avec la voix. Tu chantes, il y a tout ton corps qui est engagé là-dedans. Bien sûr, c'est une bonne remarque. Donc c'est marrant parce qu'on ne me le dit pas si souvent que ça. Et effectivement, c'est ça. C'est-à-dire que ça part des pieds. Hein. Si tu n'es pas bien, par exemple, bien ancré dans le sol, donc ça, c'est comme le tai chi. Vous voyez, moi j'ai fait quelques années de tai chi et c'est un sport qui correspond très bien au chant. Parce qu'il faut être très dans les jambes. Et pour atteindre des notes, on pourrait croire que je vais faire ça comme ça. Ça ne va pas.
1: Non.
2: Parce que
1: c'est pas de la gorge.
2: Non. Non. Ça peut, mais ça fatigue. Si tu fais comme ça, je vais te pousser des notes là-haut, tu vas te casser la voix assez vite. Donc, pour des notes difficiles, pour des trucs, je pense que ça part du bas. Mmh. Ouais, faut être vraiment dans les jambes, dans les pieds.
1: Et d'ailleurs, quand vous envoyez la note finale de « Je voulais te dire que oui. Je t'attends », là, c'est une prouesse.
2: Mais alors ça, c'est une question de respiration.
1: Ah oui ?
2: Oui, parce que quand tu respires, il n'y a pas que le haut de ton corps. Il n'y a pas ici. Donc là, je prends le plus d'air possible et ça commence là. Ça commence en bas.
1: Oui.
2: Ça commence. Enfin, t'as
1: déjà, au niveau du diaphragme.
2: Déjà entendu parler de ça. Le diaphragme, le ventre. Mmh. Tu prends de l'air du ventre et après du haut. Parce que les poumons, c'est large, hein. Ça prend beaucoup de place. Donc c'est ça, c'est une histoire de respiration.
1: Dans chaque concert, Michel Jonas, parce que vous variez beaucoup les répertoires de concert en concert et de formule en formule, oui. Il y a deux incontournables,
2: oui.
1: Super Nana et Joueur de Blues. Ceux-là, ils sont toujours,
2: c'est
1: toujours dans la setlist.
2: Je crois que je les ai tout le temps chantés, à part le spectacle qui était La fabuleuse histoire de Mr. Swing, où je racontais une histoire.
1: Oui, où vous aviez créé vraiment des chansons qui se répondaient.
2: Voilà, c'était une histoire que je racontais, il n'y avait aucune ancienne chanson. Il n'y avait que des nouvelles chansons, et c'est ça qui me plaisait d'ailleurs. Il n'y avait même pas le disque qui n'était pas sorti au début. Tous les gens le découvraient, et ça m'avait plu de faire ça. J'ai vu Brel, et je me souviens avoir eu un choc quand j'ai entendu Amsterdam de Brel, qu'on ne connaissait pas. Enfin, moi, je connaissais
1: pas. Oui, parce qu'il l'a créé à l'Olympia en 1964.
2: Et donc, on ne la connaissait pas. Et je me suis dit, c'était culotté. Je me disais, putain, c'est culotté, parce que je crois me souvenir qu'il commençait avec ça d'ailleurs. Et je me suis dit, putain, mais. C'est fort de pas toujours avoir des repères quand tu vas voir quelqu'un. Ah oui, celle-là, je la connais, blablabla. Alors on accepte les nouvelles chansons parce qu'il y a les anciennes qui sont comme des repères, tu vois. Et je me disais, mais faire tout un spectacle avec que des chansons nouvelles, Moi, je trouve ça intéressant, quoi. Pour le public, pour moi aussi, hein. C'est un beau souvenir, ça. Alors voilà, là, dans ce spectacle-là, j'ai pas fait
1: Super Nana et joueur de blues.
2: Oui.
1: Est-ce que vous vous rendez compte à quel point vous faites partie, avec également Laurent Voulzy, Julien Clerc, Alain Chamfort, d'une génération qui a enchanté la francophonie?
2: De cette génération-là, oui. C'est possible qu'il y avait tout un mouvement qui était vraiment sympa, quoi. En fait, c'était la suite, je crois, de ces gens qu'on admirait. En fait, commencer une carrière, et c'est valable pour tous les gens dont tu as parlé, dans ces années 60, 70, c'était vraiment un cadeau, parce qu'on était, c'était une période transitoire, c'est-à-dire, il y avait les aînés qu'on admirait.
1: Les Brel, Brassens, Béart,
2: Ferré, Piaf, etc., avec l'importance du texte dans la chanson française, parce que c'est la caractéristique de la chanson française. Il y a une histoire, il y a des émotions, il y a des sentiments, on raconte, le texte est important. Et la musique, elle est là, moi je travaille comme ça d'ailleurs. J'écris tous les textes avant d'écrire une première note de musique. La musique est là pour... Tout le monde ne fait pas comme ça. Mais le but, c'est ça. La musique est là pour mettre en avant les textes, les histoires qu'on raconte. Donc, il y avait ça. Et en même temps...
1: L'arrivée du rock'n'roll.
2: Alors, il y en avait qui étaient fans des Beatles, des Stones. Moi, c'était plus la musique black, c'était le rock'n'roll, c'était le Richard, Chuck Berry, etc. Muddy Waters, le blues, T-Bone Walker, John Lucas. Donc, il y a eu ces trucs-là. Et je pense qu'on avait ce truc d'essayer de faire un lien. Enfin, voilà. Moi, je sais que j'ai essayé de faire ce lien entre cette nouvelle pulsion rythmique avec des instruments qu'on n'avait jamais entendus, quand même. Une guitare électrique, une basse, une batterie, un truc, mais de respecter ce qui est la vraie tradition de la chanson française, c'est-à-dire effectivement l'importance du texte. Et les gens que tu as cités, c'est ça, Souchon, tout ça, c'est Cabrel, c'est Morane, l'importance du texte. Mais dedans, il y avait ce qui nous a influencé aussi, c'est-à-dire ce blues, le rock'n'roll, le rhythm and blues, ou la musique anglaise pour certains. Vous y étiez plus dans la musique anglaise, voilà.
1: Mais on sent une admiration mutuelle entre
2: oui,
1: vous tous.
2: Oui, ça c'est vrai, une admiration et un respect. Donc ça c'est vrai que c'était une belle génération.
1: D'ailleurs, Alain Souchon vous a même consacré une chanson.
2: Oui, c'est
1: Michel
2: vrai.
1: Jonas, il dit « C'est comme un pansement sur le cœur qu'on a. Ah, oui. Cet homme qui pleure sa vie, on se dit « Tiens, il n'y a pas que moi.
2: Ah, » oui.
1: C'est l'âme à l'âme qui colle, c'est Jonas Parole.
2: Ah oui. Ah oui, ça m'avait beaucoup touché. Hein. Quand il m'a dit ça, il m'a dit « J'ai fait une chanson sur toi. » Ça m'a beaucoup touché, vraiment. Et puis c'était parce qu'on se sentait très proches, en fait.
1: D'ailleurs, vous avez même enregistré un duo avec lui. Par contre, vous avez assez peu composé pour les autres. Votre interprète principal, c'est Françoise Hardy. Vous avez beaucoup composé pour Françoise.
2: Mais en fait, j'ai composé parce que j'ai travaillé avec un homme qui s'appelle Gabriel Yared.
1: Et qui est un immense musicien, orchestrateur, arrangeur.
2: Et musicien, oui, il a fait beaucoup de musique de film, très belle musique de film, Le Patient Anglais, tout ça. Et il s'occupait de Françoise. Il était comme un directeur artistique de cet album. Et on se connaissait, bien sûr, puisque j'avais travaillé avec Gabriel. Il m'avait fait des arrangements. Et c'est lui qui m'a demandé... de faire des textes pour Françoise. On a fait ensemble des chansons qui étaient... On avait fait « J'écoute de la musique soul » qui avait vachement bien marché et qui était assez original pour Françoise.
1: Le dernier album original, Michel Jonas, c'était un hommage au blues. On sait très fort que cette musique vous a influencé, mais il y a eu un choc quand même à l'adolescence pour vous, c'est Ray Charles.
2: Oui, c'est Ray Charles et en particulier la chanson « What I Say ». J'ai entendu What I Say un jour qui sortait d'un jukebox qui était dans une... C'était une salle de jeu comme il y avait des fois. Tu sais, il y avait des salles de jeu où il y avait plein de flippers, plein de trucs comme ça. C'était en vacances, je me rappelle. Et j'ai entendu ça. Oui, ça m'a frappé. Et après, je suis resté fan de Ray Charles. J'ai des photos avec lui. Parce que, en fait, c'était très émouvant pour moi de partager la scène. Parce qu'on a fait les festivals de jazz d'Antibes, où on était tous les deux. Donc c'était des moments... moi ça m'a marqué.
1: Et de rencontrer votre idole, parce que finalement c'est lui qui vous a fait vous lancer dans la musique d'une certaine façon.
2: Ah mais d'une certaine façon, oui, bien sûr. Ça a été quelque chose. Hein. Ouais, j'ai des photos. Incroyable.
1: On sent très fort que le public de la scène est intact pour vous. Même après toutes ces années, ces décennies de rencontres avec le public.
2: C'est-à-dire, pour moi, le but c'est la scène. Moi je fais des disques pour faire de la scène. J'écris des chansons pour faire de la scène. Pour moi, le but, c'est ça. Sinon, je vois pas l'intérêt. Ça a toujours été, pour moi, le but. parce que j'ai vu Piaf sur scène, j'ai vu Brel sur scène, j'ai vu Brassens sur scène. J'ai vu, pour moi, chanter, c'est être sur une scène. Donc ça n'a pas changé, ça n'a jamais changé.
1: Avec des salles qui sont toujours pleines.
2: Oui.
1: Alors que vous faites très très peu de promos, finalement.
2: C'est pas ma spécialité.
1: Oui, c'est pas votre spécialité. C'est pas, peut-être pas l'exercice que vous préférez. Non. J'espère que ça se passe bien.
2: Là, ça se passe
1: aujourd'hui,
2: bien.
1: Aujourd'hui, oui. Mais c'est vrai que c'est une vraie récompense, ça, d'avoir un public.
2: Oui, c'est. Je te dis, c'est ça le succès. Le succès, c'est une voix qui te murmure comme ça. Tu peux continuer. C'est ça le succès. Tout va bien. C'est-à-dire. Je peux continuer à enregistrer, à faire de la scène parce qu'il y a les gens qui viennent. C'est ça le succès. C'est pas de vendre 500 000 albums, quoi que j'aimerais bien encore, parce que ça ne se fait plus.
1: Ça se fait plus beaucoup.
2: Ça se fait plus beaucoup.
1: Il faut s'appeler Stromae et encore.

0: Ah, il fait partie de vos invités, Michel Jonas. Puis c'est pas tout, hein. Bah oui, restez là.
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0: Avec Bruno Tumers, qui est là avec son joli petit cartable, avec ses collations et tout et tout.
2: Avec mes cassettes et mon magnétophone à cassette pour vous proposer des interviews des artistes, des grands artistes de la chanson française.
0: Oui, Julien Clerc, wow, quelle chance, chance.
2: Julien Clerc, vous vous rendez compte, il est sur scène depuis 1968, ouais. C'était la date de sortie de son premier 45 tours. Il est en pleine tournée des 80 ans, Julien Clerc, parce que l'an prochain, il fêtera ses 4 fois 20 ans, wow, sur scène, avec une date symbolique à Forêt Nationale qui arrive en 2027, et il enchaîne les dates. Hein. C'est un peu comme Laurent Voulzy, on l'a beaucoup, beaucoup vu en Belgique ces dernières années, dans différentes formules.
0: Très bien.
3: Ça aura été vraiment ma raison de vivre. J'ai toujours pensé que mon métier, c'était d'écrire des chansons, enfin, ce que je pouvais en écrire, c'est-à-dire les musiques, d'écrire des chansons, et puis de pouvoir les chanter pour les gens, et si possible, de bien les chanter. Voilà.
2: D'ailleurs, vous récitez un texte inédit à la fin de cette série de concerts et vous y dites ces déplacements qui, depuis que j'ai 20 ans, m'ont invariablement conduit à vous, à ces rendez-vous que j'aborde toujours en tremblant. Après toutes ces années de carrière, il y a toujours ce petit tremblement avant de poser le pied sur scène.
3: Ah oui, c'est normal. Surtout, j'ai envie de dire que c'est une inquiétude qui s'accroît avec le temps, parce que bien qu'on acquiert un savoir-faire dans notre métier, le fait d'aller à la rencontre de gens qui, pour certains, vous connaissent depuis très longtemps, et puis ils m'ont vu très souvent sur scène, il y a des gens qui m'ont vu un nombre de fois incalculable, je travaille beaucoup pour ces gens-là, pour ne pas les décevoir, pour que d'un spectacle sur l'autre, il soit toujours aussi heureux et aussi surpris, si possible.
2: D'ailleurs, vous êtes un peu un marathonien des concerts, parce qu'on vous a beaucoup, beaucoup vu en Belgique ces dernières années. Vous revenez très, très régulièrement et les salles sont toujours pleines. Ça doit être une satisfaction absolue pour vous.
3: Oui, c'est la fidélité du public, évidemment. C'est une très grande satisfaction. Moi, j'espérais dans ma vie, au début, quand j'ai commencé, j'espérais que je chanterais très longtemps. Mais je ne pensais pas que ça pourrait durer aussi longtemps. Je ne pensais pas que je serais créatif, on va dire, aussi longtemps. J'ai toujours eu peur qu'un jour, je m'asseye à mon piano et je ne trouve plus. Je ne trouve plus de mélodie. Bon, j'ai la chance que ça continue de venir. Quand je fais appel au dieu de la musique, ils me répondent. Et évidemment, il y a certaines de ces chansons qui ont accompagner la vie des gens de la francophonie. Donc évidemment que ça compte beaucoup pour moi, tous ces rendez-vous, parce que aujourd'hui j'ai un petit peu, comment est-ce qu'on pourrait dire, c'est un tour de chant un peu patrimonial, quoi.
2: Oui, parce qu'il y a une trentaine de titres dans ce spectacle actuel, et c'est un show qui est très, très best-of. Qu'est-ce qui vous permet, vous, de ne pas vous lasser, de continuer à chanter « Femme, je vous aime » ou « Ma préférence » que vous avez chanté des centaines, voire des milliers de fois?
3: La quête de découvrir des choses que je n'ai pas encore découvertes sur ces chansons-là. Moi, je suis un peu dans cet état d'esprit-là, je ne me lasse jamais, d'autant plus que j'essaie de bien les chanter pour ne pas trahir la mémoire, si vous voulez, ne pas trahir les souvenirs des gens. On a tous vécu des choses sur des chansons. Pour un compositeur, avoir des chansons qui sont à cette place-là, c'est-à-dire qui ont signifié quelque chose dans la vie des gens, il s'agit de les chanter comme il faut, de ne pas trahir l'idée qu'on avait souvent quand on était jeune. Donc, essayer de restituer la chanson comme elle sonne dans les mémoires.
2: Voilà. Il y a aussi régulièrement, Julien Clerc, une nouvelle équipe de musiciens qui vous accompagne, et c'est le cas sur cette nouvelle tournée. J'imagine que d'avoir de nouveaux musiciens, ça vous révèle des choses aussi de vos propres compositions.
3: C'est-à-dire que je n'ai pas toujours réussi à avoir les versions originales. Or, c'est ce que je cherche depuis toujours. Et là, je dois dire que dans ce tour de chant, les arrangements sont extrêmement fidèles. aux versions originales, aux arrangements, dont certaines choses dans les années 70. Donc j'ai demandé aux batteurs de jouer comme on ne joue plus tellement à la batterie, comme on jouait dans les années 70. Il y avait un grand batteur en français qui s'appelait Pierre Alandahan, qui faisait toutes les séances, par exemple. On appelait ça des requins de studio à l'époque. Il faisait toutes les séances et il avait une façon vraiment particulière de jouer. J'ai demandé au batteur, très exactement, pour ces chansons de ces années-là, d'être fidèle à la partition, par exemple, de la batterie de ces années-là. J'ai énormément insisté qu'on puisse restituer le plus près possible des arrangements originaux. Je crois que c'est ce que nous avons réussi à faire.
2: Ouais. Vous serez en janvier 2027 à Anvers, et c'est vrai que le public néerlandophone a toujours répondu présent pour vous dès les années 70, 70. Il y a eu un amour de ce public néerlandophone pour votre répertoire.
3: Oui, j'ai eu de la chance, à vrai dire. Il y a un disque qui a été très important en Hollande. Et après, ça a donc déclenché aussi dans le public néerlandophone en Belgique. Je pense que c'est un de ces disques que tous les adolescents, enfin tous les gens qui ont mon âge aujourd'hui, s'étaient achetés à l'époque. Et ça m'a occasionné des surprises, d'abord une grande fidélité du public néerlandophone. Et aussi, par exemple, sur le dernier album, si j'ai pu avoir les photos et alors... tout d'un coup, son nom m'échappe.
2: D'Anton Corbijn, qui est un immense photographe.
3: Oui, voilà, Anton, c'est ça. Et donc, franchement, j'espérais pouvoir faire des photos avec lui, mais il est tellement pris, puis généralement, il est dans le monde anglo-saxon, donc j'avais peu d'espoir.
2: Il a beaucoup fait de photos avec toute la scène rock, notamment U2.
3: Oui, c'est ça. Et en fait, il avait acheté cet album.
2: Et c'était quel album, vous le savez ?
3: C'est l'album de This Melody.
2: Ah oui, qui est votre 7e album, oui.
3: Oui, c'est ça. Et ce numéro 7, ça avait marché très fort là-bas. Et donc, grâce à ça, par exemple, j'ai pu avoir les photos avec Anton, là, parce que pour lui, ça représentait vraiment quelque chose. Donc, c'était de la chance, parce que il n'est pas certain que j'aurais pu me le payer sinon. Voilà.
2: Après Anvers, Julien Clerc, vous serez à Forêt Nationale en octobre 2027. Ce sera d'ailleurs le mois de vos 80 ans. Il y aura Bercy également en France. Ouais, J'imagine que là, ce sera encore un spectacle différent que ce qu'on a vu dans les salles au début de la tournée.
3: Oui, ce sera un spectacle adapté aux grandes salles, si vous voulez. Mais on va dire que le spectacle est là quand même, même quand je le fais dans les théâtres, parce que j'aime bien faire des spectacles que j'adapte aux tailles des scènes où je passe. J'aime bien qu'on ait une trace, finalement, du même spectacle partout où on passe. Donc là, évidemment, qu'il sera adapté aux grandes salles, c'est certain. Mais ça sera quand même ce spectacle qui s'appelle Une vie. Voilà.
2: Oui. Forêt Nationale, Julien Clerc, j'ai un peu fouillé dans leurs archives. La première fois que vous y aviez chanté, c'était en 1972. Et vous avez chanté 22 fois dans cette salle-là. Donc en octobre 2027, ce sera votre 23e passage.
3: Oui.
2: C'est quand même colossal.
3: Oui, c'est incroyable. Oui. Et alors, pendant longtemps, on allait dîner toujours dans le même endroit quand on sortait du Forêt National. C'est drôle. Maintenant, on n'y va plus. Mais évidemment, de passer dans des endroits comme ça qui font partie de ma vie. Les odeurs aussi, les odeurs des coulisses me rappellent tout concourt à me rappeler des choses quand je passe dans des endroits où je suis passé plusieurs fois.
2: C'est Benjamin Biolay qui a réalisé votre dernier album, Julien Clerc, l'album Une vie. Je l'ai rencontré récemment et il me disait, mais Julien, il est incroyable, il est même capable de composer en tournée. Il vous a vu composer dans des loges de salles de concert. Il était très épaté par ça. Est-ce que là, lors de cette tournée actuelle, vous êtes en train de travailler sur de nouvelles chansons déjà ?
3: Non, pas encore. Pas encore. D'abord parce qu'on n'a pas encore livré au public tout ce qu'on a enregistré avec Benjamin. Donc il va y avoir une réédition vers la rentrée où on avait gardé des chansons de côté, 4, ce qui est quand même beaucoup, et que nous allons insuffler dans cette nouvelle réédition, dont une écrite par Biolay, que je sais pas, j'espère que le public lui fera un bon accueil, mais Moi, c'est une de mes chansons préférées de l'album. Benjamin en a écrit le texte en une nuit. Je lui ai donné la musique et le lendemain, il est revenu avec le texte. C'est une chanson d'amour. Or, on sait, comme me l'a dit mon ami Didier Barbelivien la dernière fois, il m'a dit, mon camarade, ça devient de plus en plus difficile d'écrire une chanson d'amour pour toi. Et je comprends ce qu'il veut dire. Et là, je trouve que Biolay a magnifiquement réussi ce challenge-là. Donc, c'est une chanson dont j'espère que le public l'aimera.

0: À quelle affiche de rentrée Viva Plus vous propose rendez compte, Laurent Voulzy, Michel Jonas, Julien Clerc. Et c'est pas fini,
1: Bruno. Et c'est pas fini, non, parce qu'il y a encore Alain Chamfort dans mon petit cartable.
0: Mais oui.
1: Alain Chamfort qui sera le 11 décembre, lui, au Centre culturel d'Otigny-Louvain-la-Neuve. Mmh. C'est quand même incroyable, mais toute cette génération qui est là depuis des décennies et des décennies est toujours sur scène. Il y a aussi eu un double projet sorti récemment qui s'appelle Temps Fort, qui est à la fois une triple compilation qui est disponible en physique et également sur les plateformes où Alain Chamfort repropose ses incontournables. Et puis des titres un peu moins connus de sa carrière qui lui tiennent à cœur. Ça, c'est pour le volet discographique. Et puis, il y a tout un livre où il se raconte et où toutes les personnalités qui ont travaillé avec lui le racontent. Alain Chamfort qui évoque pour nous ce matin sur Viva Plus les liens très spécifiques qu'il a avec notre pays, avec la Belgique.
2: Ça a commencé avec Marc Boulin. C'était en...
1: Musicien, compositeur.
2: Oui, en 1980, je ne sais plus, je crois que c'était... quatre, un truc comme ça. Et puis ça a duré jusqu'au début des années 2000, et puis avec Jacques, parce qu'après il y a eu le décès de Marc, évidemment, qui est venu très brutalement interrompre ce trio sur lequel je m'appuyais beaucoup. C'était vraiment des frères.
1: Jacques, c'est Jacques Duval, hein, qui a été l'auteur de nombreux textes et qui continue d'ailleurs. Parce que
2: Oui, bien sûr. On travaille encore ensemble. Donc j'ai été adopté. Alors même avant de les avoir rencontrés, hein, eux, je venais souvent à l'époque de ma période Claude François, ma période Flèche.
1: Faut rappeler qu'à un moment, vous étiez dans l'écurie de Claude François, vous avez beaucoup travaillé avec Claude, vous avez composé pour Claude,
2: oui,
1: il y a eu 45 tours qui ont très très bien fonctionné.
2: Absolument, et c'était une période où j'ai découvert la Belgique, où j'avais un fan club en Belgique, où je venais très très régulièrement chanter à cette période-là, donc j'avais déjà... pris des habitudes, quoi, j'irais avec ce pays, et puis ça s'est vraiment confirmé, évidemment, d'une autre manière, beaucoup plus solide, avec cette rencontre dont on évoquait tout à l'heure entre Marc Moulin et Jacques Duval, et puis Bidane, Laxman, le studio, et puis,
1: ingénieur du son,
2: ICP, après, enfin, ça a duré comme ça pendant des années, et puis je reviens régulièrement chanter, quoi, avec le même plaisir, bien sûr. Ouais.
1: Vous parlez de fan club, il paraît que le premier fan club Alain Chamfort est né à Braine-l'Alleud.
2: Oui, c'est ce que je vous disais.
1: C'est vrai, c'est Braine-l'Alleud.
2: Et ce le responsable, le président n'est plus vivant, mais sa femme, avec laquelle j'avais évidemment des relations amicales, quand je passe dans le coin, elle vient régulièrement avec son fils, qui est maintenant un monsieur qui a des enfants lui-même, etc. La vie a continué, mais c'est vrai que c'était... c'est un lieu où je venais très souvent, justement, à la période de ma période Flèche, là, je venais... Je chantais plus souvent en Belgique, je crois, qu'en France même.
1: On comprend que vous vous sentiez bien ici, parce qu'il y a beaucoup de second degré, d'autodérision aussi dans vos textes de chansons. Finalement, vous êtes complètement raccord avec la Belgique et l'esprit.
2: Ben certainement, oui. C'est certainement pas dû au hasard complètement que cette chose-là soit arrivée. Il y a une adhésion, une compréhension mutuelle et une envie de prolonger ça à travers notre profession et de vivre cette amitié et qui à la fois était avait des retombées
1: positives.
2: Professionnel, je dirais, et puis beaucoup de retombées amicales. Enfin, c'était tout un jeu comme ça entre nous qui passait de la zone intime à la zone professionnelle. Quoi.
1: Et probablement que les premières fois où vous êtes venu en Belgique professionnellement, c'était en tant que musicien, parce que vous avez été musicien de Jacques Dutronc, qui a beaucoup tourné chez nous aussi dans les années 60.
2: Absolument, et je me souviens d'un des concerts à Louvain, qui a été filmé d'ailleurs,
1: qui est dans nos archives de la RTBF.
2: Certainement, oui.
1: Où Jacques Dutronc a la calotte des étudiants.
2: Et puis il avait pris quelqu'un, on était sous des projectiles de yaourts, de trucs, enfin, c'était vraiment l'horreur totale. Il avait pris quelque chose qui avait lancé le micro dans sa bouche, il s'était ouvert la lèvre en chantant. Il y a un type qui est arrivé sur scène à un moment donné qui a coupé tout, qui a calmé les gens, parce qu'il y avait une espèce de monôme en même temps qu'on chantait, enfin que Jacques chantait. ils avaient l'habitude de profiter de ces soirées où il y avait des concerts pour faire la fête entre eux, quoi. Donc ils foutaient un petit peu de gens qui étaient sur scène et il y avait des pétards, des feux d'artifice dans la salle.
3: Enfin, et vous essayez de jouer au piano les
2: Playboys. Et moi j'essayais d'éviter les projectiles en jouant. Et on nous voit sur ce reportage là qui passe de temps en temps. C'est bien, c'est en noir et blanc. Enfin, c'était vraiment dans les années, je sais pas, je dirais 67 peut-être.
3: Oui, c'est au début de la carrière de Jacques, ouais, au milieu des années 60. Évidemment, il y a ce talent de compositeur. Chez vous, on le sait bien, c'est vous qui créez toutes vos mélodies. Est-ce que vous avez vraiment étudié la musique ou bien vous avez bâti toutes ces mélodies qu'on connaît tous très très bien à l'oreille ?
2: Oui, j'avais des notions de musique parce que j'ai appris le piano, j'ai appris le solfège. Je savais écrire un peu une partition, la déchiffrer, tout ça, mais en tout cas, j'ai jamais suivi des cours de composition. Puisque d'ailleurs, je suis pas rentré au conservatoire, au moment où j'aurais dû entrer pour préparer mon concours d'entrée au conservatoire, j'avais une forme de musique qui était la musique qui circulait dans la vie, quoi, qui était le rock'n'roll, qui m'attirait beaucoup plus que de continuer mes études classiques, académiques. Donc, voilà, et cette musique-là, elle a participé à m'enrichir de nouvelles vibrations, de choses un petit peu de plus jeunes, plus excitantes. Et après, quand j'ai commencé à écrire des chansons, je les écrivais de tête, comme ça, sans trop me référer, mais avec quand même une notion de ce qu'est l'harmonisation, de ce qui a été apprise pendant ma période classique. Enfin, je pense que j'ai toujours été sensible quand même à une forme de musique construite quand même, et non pas forcément sur une forme trop simpliste qui par ailleurs a toute raison d'exister. Mais par exemple, le blues est très loin de ce que j'ai appris, quoi, par exemple. Voilà. Donc...
3: Oui, mais probablement que le rock'n'roll vous a aussi mené vers cette envie d'être musicien et puis de devenir un artiste solo, d'être sur le devant de la scène.
2: Oui, enfin, c'est
3: un choc pour votre génération et pour beaucoup d'entre vous.
2: C'est sûr que la période des années 60 était d'une telle richesse et d'une telle inventivité, et de renouvellement et de propositions comme ça, artistiques, musicales, qu'on avait que l'embarras du choix, et que plus les années passaient, et plus on était nourri de ça, et c'était vraiment extrêmement excitant. Donc c'est vrai que ça ne pouvait pas donner autre attitude que d'avoir envie de rentrer là-dedans et pas forcément d'en faire un métier, mais en tout cas d'en faire vraiment une passion, une activité, sans savoir où ça allait m'emmener. Après, la suite, elle est un peu arrivée, je dirais, naturellement, par hasard, par des rencontres, tout ça, mais c'était pas prémédité, quoi.
3: Ce que j'ai trouvé aussi hallucinant, Alain Chamfort, et c'est décrit dans le livre, vous dites, le dernier album, L'Impermanence, l'album était prêt, et quand je suis allé démarcher les maisons de disques, personne n'en voulait.
2: Mais oui, parce que le monde change et que le métier n'est plus le même aujourd'hui qu'il était à une certaine époque, et que ça fait partie des règles qui un peu différentes. Et si j'avais pas croisé Marc Thonon,
3: qui est votre actuel éditeur,
2: voilà, qui m'a aidé à convaincre des gens que c'était pas encore le moment forcément de m'effacer totalement de la scène musicale, je pense que j'aurais pas trouvé de partenaire. C'est vrai, c'est comme ça, quoi. Ça fait maintenant les gens effectivement qui sont dans ce métier, c'est une autre génération, c'est des gens qui ont 30 ans qui décident, qui ont le pouvoir de et qui sont réceptifs à la musique qui leur est adressée à eux. C'est-à-dire qu'il y a une période où quand même c'est le rap qui a pris un petit peu la tendance générale, qui est un peu la
3: leader. Oui, et peut-être le son plus que le sens maintenant.
2: Et c'est plus le son, mais bon, faut l'accepter aussi, ça fait partie de ce que devient notre société, et pourquoi pas, et c'est comme ça. Je pense qu'il y a toujours une forme de chanson à laquelle je participe, moi, qui continue d'exister, malgré tout, même si elle n'est pas plus au premier plan, mais qui a encore du sens pour ne serait-ce que les gens de ma génération et puis d'autres générations qui ont suivi et qui trouvent aussi quelque chose qui arrive à les convaincre, à les toucher malgré tout, quoi.

0: Elle est vraiment belle cette chanson, vous n'allez pas me contredire Bruno, géant la chant fort.
1: Pour sa fille.
0: Oui.
1: Oui, oui. C'est vrai que sur scène, il a changé l'âge de sa fille. Il adapte, parce qu'évidemment, plus les années passent, plus la fille d'Alain Chamfort, tout comme nous, hein, vieillit.
0: Oui, oui, c'est inévitable.
1: Elle a 33 ans, je suis fou d'elle. Elle a 37 ans, je suis toujours fou d'elle.
0: Etc., etc. Bruno, merci pour ces cartes postales sonores de vos rencontres estivales.
1: Avec grand plaisir. C'est toujours un plaisir de faire de la radio avec vous, Serge.
0: Oh, ben, plaisir partagé. Et puis, j'ai le plaisir aussi de vous présenter Jocelyne.
1: Ah, ben, bonjour Jocelyne. Enchanté.
2: Bon, évidemment, il me censure déjà, vous imaginez.
1: Ah ben, ça, je le reconnais tout à fait là.
0: Comment il sent, là, incroyable.
2: Salut Bruno, est-ce que ce sera retransmis sur OVIO?
1: Ah ben oui, on va demander à notre ami Marc Vernon qui travaille pour Viva Plus de découper tout ça. Et allez Marc, au travail.
2: Il y a du taf.
0: Au boulot.
2: Oui, on va faire une escale gourmande à Sorine, dans la biscuiterie, je vais y arriver, d'Estrée. Oui. La biscuiterie qui offre des tas de trésors sucrés mais salés également. Et puis nous serons dans le château de Raren, canton de l'Est, un château qui abrite le musée de la poterie. Pourquoi ? Parce qu'au XIVe et XVe siècle, la poterie était un des fleurons de la région. Une poterie qui, à l'instar du cristal Val-Saint-Lambert, était exportée dans le monde entier.
0: D'accord, on va découvrir tout ça avec beaucoup de plaisir. Bel après-midi, Jocelyne. Merci Bruno, à tout bientôt.
1: Salut, à bientôt.
0: À bientôt.

0: Elle a du sable dans les oreilles, elle ne veut pas entendre les difficultés. Les mots des syndicats de l'enseignement après leur rencontre avec la ministre de l'Éducation Fédération Wallonie-Bruxelles. L'avocat de Paolo Falzone a déposé un recours en cassation. Il parle de contradiction dans l'arrêt rendu par la cour d'assises en juin dernier. Après des mois en mer, 5000 militaires américains s'apprêtent à faire escale à Pattaya, cette ville de Thaïlande connue pour son tourisme sexuel. Bonjour, déception, les syndicats sont ressortis déçus de leur entretien avec la ministre de l'Éducation en Fédération Wallonie-Bruxelles, Valérie Glatini, qui a prévu une journée de rencontre avec les syndicats, les parents aussi dans un second temps. Marc Cirlero, la réunion de ce matin avec les syndicats est donc terminée et c'est la douche froide.
1: Oui, pour les syndicats, Valérie Glatini campe sur ses positions et pas question, comme elle l'a souvent dit, de revenir sur les choix d'économie décidés, comme les 2 heures en plus fast class pour les enseignants du secondaire supérieur. Les syndicats déplorent aussi, je cite, « l'absence de concertation ». Écoutez Roland Lahaye de la CSC Enseignement.
2: Aujourd'hui, c'était tout sauf du dialogue social. Nous demandons avant tout à rencontrer le gouvernement. Et tant que le gouvernement ne nous aura pas entendus, je crains qu'il n'y aura plus de dialogue possible avec la seule ministre de l'Éducation. Elle dit, écoutez, ce qui est fait, nous étions obligés de le faire. Mais on sait qu'au-delà de la législature, les finances de la Fédération Wallonie-Bruxelles ne vont pas s'améliorer. Donc, sans une réflexion beaucoup plus globale sur l'avenir de ce niveau de pouvoir, je crains qu'on remène les mêmes combats régulièrement.
3: Ça risque donc d'être encore une année très, très chahutée.
2: Nous ne le souhaitons pas. La balle est dans la main du gouvernement.
1: Et c'est vrai que la balle est dans la main du gouvernement, selon les syndicats. Et il est vrai aussi que le contexte n'a pas vraiment changé depuis la fin de l'année scolaire. Dans les écoles secondaires, bon nombre de jeunes enseignants, par exemple, sont encore dans une certaine incertitude concernant leurs horaires. Et côté syndical, on a déjà prévu une manifestation à Liège le 10 septembre.
0: Merci Marc. Marc Cirlero avec Ariane Dufresne. Interrogé par l'agence Belga, le cabinet de la ministre Glatini a confirmé l'échec de la rencontre et va relancer une invitation au syndicat pour une nouvelle réunion le 13 octobre prochain. Il y aura de nouveau de l'activité sur le site d'Audi Forêt dès le début de l'année prochaine. C'est ce qu'a annoncé le ministre bruxellois de l'économie et de l'emploi sur les antennes de la RTBF ce matin. Après 76 ans dédiés à l'industrie automobile, le site bruxellois s'apprête à vivre une nouvelle vie. Le groupe flamand Aylen finalise le rachat du gigantesque terrain d'une cinquantaine d'hectares. Il va jouer le rôle de promoteur pour métamorphoser le site avec la présence de petites et de grandes entreprises et un total de 3000 emplois une fois toutes les sociétés installées. Alors cette promesse est-elle crédible, est-elle raisonnable? Jérôme Durand a rencontré plusieurs observateurs de ce dossier.
4: 3000 emplois, le même volume d'emplois que sous l'ère Audi Brussels. Le chiffre n'a rien de farfelu selon Brieux Janssens, le manager d'Agoria Brussels, la fédération des entreprises technologiques.
5: C'est pas certain, on va pas se mentir non plus. On espère évidemment arriver à ces 3000 emplois. Ça se fera au fur et à mesure, ça c'est certain. On va pas avoir avec un employeur ici qui va arriver et offrir 3000 emplois. Tout y est pour faire quelque chose de beau. Il faut juste maintenant ouvrir ses portes aux entreprises, qu'elles s'y installent.
4: Reste à voir à qui

0: ne soit pas conditionné à un seul repreneur.
1: Le montant de la transaction entre Audi et le groupe Ayllon n'a pas été rendu public.
2: Et parmi les réactions, l'Union des classes moyennes se réjouit que les petites et moyennes entreprises aient une place dans la reconversion du site bruxellois. Y aura-t-il un nouveau procès Falzone? En tout cas, comme prévu, l'avocat de Paolo Falzone a déposé son recours en cassation. En juin dernier, Paolo Falzone a été condamné à 27 ans de prison après le drame du carnaval de Strépy-Bracny dans le Hainaut. Sa course folle a fait 7 morts et des dizaines de blessés. Mais pour maître Franck Dicepoli, il y a des contradictions dans l'arrêt rendu.
3: Notamment par rapport aux 79 tentatives de meurtre qui ont été retenues par la cour d'assises. La cour d'assises nous dit d'un côté que M. Falzone avait la volonté de tuer 79 personnes parce qu'elles se trouvaient dans la trajectoire du véhicule, mais en même temps la cour de nous dire que les personnes qui ont pu survivre en quelque sorte et échapper à cela étaient justement parce qu'elles n'étaient pas dans la trajectoire. Et donc on sait pertinemment bien que l'expert judiciaire, expert automobile, a clairement indiqué qu'il était impossible de pouvoir positionner chacune de ces personnes, et certaines étaient d'ailleurs très très éloignées de la trajectoire du véhicule. Donc nous estimons qu'il y a une contradiction dans la décision prise et nous soumettons ça à la Cour de cassation.
2: L'avocat de Paolo Falzone, maître Dicepoli, était au micro de Lisa Becken. La Cour de cassation devrait se prononcer sur la recevabilité du recours dans le courant du mois d'octobre. Nous sommes le 1er septembre, c'est le début de l'automne météorologique, l'occasion de tirer le bilan de cet été. Exceptionnel, le mot revient souvent. Plusieurs records ont été battus, comme le confirme le météorologue Pascal Mormal.
4: Depuis près de 200 ans, donc l'été 2026 est le plus chaud jamais observé. Et il bat même largement le précédent record, puisqu'on a 4 dixièmes de plus que le précédent record qui datait de 2018.
5: Au niveau de la sécheresse, est-ce que c'est aussi l'été le plus sec qu'on ait jamais connu ?
4: Alors là, il faut quand même nuancer. Donc, par rapport à l'été 2026, on a d'abord connu un mois de juin qui était quand même bien pluvieux, hein, avec environ 115 mm à la station de référence d'Uccle. Et c'est vraiment à partir du 1er juillet qu'on est entré dans une longue période extrêmement sèche qui s'est prolongée jusqu'au 15 août. Et là, sur cette période-là, on a eu seulement 13 mm à Uccle. Et à partir de la fin août, on a retrouvé des précipitations un peu plus régulières.
2: Pascal Mormal répondait à Françoise Berlémont. Au Népal, le bilan toujours provisoire de la crue dévastatrice a maintenant dépassé la barre symbolique des 1000 morts. Près de 4500 personnes sont par ailleurs toujours portées disparues. Au septième jour de recherche, les secours continuent à explorer plusieurs tunnels dans lesquels des survivants auraient pu se réfugier, des ouvriers notamment. Ils ont vécu l'enfer en mer et la marine américaine leur promet maintenant le paradis. Après plus de 8 mois de mission, les militaires du porte-avions Abraham Lincoln sont en route pour la Thaïlande. Depuis plusieurs semaines, les conditions de vie à bord du navire suscitent des critiques aux États-Unis. Des rapports font état de pénurie alimentaire et de marins désespérés. Plusieurs auraient menacé de se jeter par-dessus bord. Et une autre polémique aujourd'hui se profile. Les 5000 militaires américains vont faire une escale récréative dans la ville de Pattaya, c'est en Thaïlande. Pourquoi cette destination est controversée, Alice de Batty ?
6: Pattaya, une ville au sud-est de Bangkok, connue pour ses plages, ses boîtes de nuit, est l'un des épicentres mondiaux du tourisme sexuel. Avant l'arrivée des 5000 militaires américains, le lieutenant-colonel Siri Watt a intensifié la répression contre les prostituées dans les rues de la station balnéaire.
7: Nous avons déjà fait preuve de fermeté en interdisant aux travailleurs du sexe de flâner dans les rues. Cela fait partie de nos pratiques habituelles. Nous avons désormais intensifié la répression à l'encontre des travailleurs du sexe qui circulent dans les lieux publics.
6: Dans un bar de la ville où l'on sert de grands verres de mojito, une banderole souhaite la bienvenue aux militaires. En pleine saison creuse touristique, l'escale du porte-avions de retour d'un long déploiement au Moyen-Orient est une aubaine pour les commerces locaux. Le maire de la ville espère 100 millions de bahts, soit 2,6 millions d'euros de retombées économiques.
8: Le nombre de touristes a diminué à l'échelle mondiale. Ainsi, la visite des troupes américaines contribuera en partie à la circulation des revenus durant les 5 jours qu'elles passeront à Pattaya.
6: En posant le pied sur les plages de Pattaya, les militaires américains mettront fin à plus de 200 jours en mer, un record pour un bâtiment de la marine américaine dans l'ère moderne.
2: Et les militaires américains pourraient arriver en Thaïlande cette semaine. Zizou Berks et Elise Mertens feront leur entrée à l'US Open de tennis en fin de journée. journée. Zizoubert sera opposé à l'Espagnol Carlos Taberner, beaucoup moins bien classé que lui. Élise Mertens

0: se jouera face à l'Espagnole Kathleen Quevedo, Elise Mertens qui a regagné le top 20 ces derniers jours. Les volleyeuses de l'équipe nationale joueront leur 8e de finale au championnat d'Europe de volley. Vous l'aurez compris, ce sera face à l'Allemagne dès 15h. Et puis c'est le retour de la Vuelta après une journée de repos en cyclisme. Une 10e étape vallonnée avec 3 cols de 3e catégorie. L'Espagnol Enrique Mas porte toujours le maillot rouge de leader. C'est la fin de ces informations. Merci de votre écoute.
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0: Bienvenue en ce premier jour du mois de septembre, c'est toujours l'été et quoi qu'il advienne, même si la météo n'est pas toujours de la partie, la musique de Viva Plus éclaircit notre quotidien, vous êtes d'accord avec moi hein. Et pour éclairer votre lanterne sur la suite, je vous annonce José Feliciano, Geneviève Grade, l'incontournable Fredo et Demis Roussos avec son titre My Reason, sorti en 1972 et qu'on retrouve sur son deuxième album, célèbre album s'il en est, Forever and Ever. La particularité de cette chanson, c'est qu'elle mêle l'anglais à des bribes de français. Vous avez rendez-vous avec la romance aujourd'hui sur Viva Plus et pas que d'ailleurs.
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Appréciez l'émission spéciale avec Bruno Tumers et Serge Van Helleweyn, avec pas mal d'invités dont Laurent Voulzy, ou peut-être avez-vous loupé le rendez-vous? Eh bien sachez que pour toute séance de rattrapage, il y a bien sûr et toujours Ovio. En ce qui concerne l'audio dans l'immédiat, ce sera avec Julie Pietri, Jo Dassin et Hot Butter. C'est bon le pop-corn, hein? Vous le préférez salé ou sucré? Bel après-midi à toutes et à tous.

0: Pour la suite, on va pas y aller par quatre chemins. On y va tout droit. On poursuit sur le droit chemin.
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0: Voici venu l'heure d'apporter votre contribution à la programmation de Viva Plus à travers ces demandes express qu'on vous propose quotidiennement à certains moments des émissions et le week-end également, puisque le week-end vous devenez carrément les programmateurs et programmatrices de Viva Plus avec Geoffrey Date entre 9h et midi, samedi et dimanche. Ici également, on vous sollicite afin de connaître vos choix de musique, un choix que vous formulez via le numéro WhatsApp 0472 50 60 70. Je n'ai plus qu'une chose à dire, à vos téléphones portables. Et bel après-midi, bien sûr.
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0: Alain de Charleroi souhaiterait entendre la chanson de Prévert dans la voix d'Isabelle Aubray, une artiste qu'il a d'ailleurs rencontrée. Il s'agit bien évidemment de la reprise d'un des premiers chefs-d'œuvre de Gainsbourg, sorti en 61, une chanson hommage aux feuilles mortes de Prévert et Cosma. Isabelle Aubray a mis sa voix sur cette chanson 2 mois après la version de Gainsbourg, en 61. 61 d'ailleurs l'année qui va marquer sa reconnaissance par le public. Elle commence à se faire un nom juste avant de remporter l'Eurovision l'année suivante, en 62, pour la France, avec sa chanson « Son premier amour ». Mais la chanson de Prévert, dans la voix d'Isabelle Aubray pour Alain, c'est là, tout de suite sur Viva Plus.

0: Bonjour à toutes et tous. Les syndicats se réjouissent que le site d'Audi Brussels ait été racheté par le groupe belge Heylen. Selon eux, cela favorisera l'ancrage local et le redéploiement du site. Les syndicats souhaitent également que les anciens travailleurs d'Audi puissent y retrouver un emploi. L'UCM et le VOCA ont aussi accueilli positivement l'annonce. Il y aura de nouveau de l'activité sur le site d'Audi Brussels dès début 2027. L'hôpital universitaire de Bruxelles lance Septembre turquoise, une campagne de sensibilisation au cancer gynécologique. Plus de 3000 nouveaux cas sont diagnostiqués chaque année en Belgique. Les spécialistes alertent notamment sur les saignements anormaux, les douleurs abdominales et les ballonnements. Pour le cancer du col de l'utérus, la vaccination contre le HPV et le dépistage restent essentiels. Des experts de l'ONU demandent aux États-Unis de cesser leurs attaques contre des bateaux soupçonnés de transporter de la drogue dans les Caraïbes et le Pacifique. Il dénonce un recours illégal à la force meurtrière qui aurait fait au moins 223 morts en un an. Depuis septembre 2025, Washington a attaqué au moins 68 bateaux dans les eaux internationales. Les experts de l'ONU estiment que ces opérations violent le droit à la vie et rappellent que les suspects ne peuvent pas être exécutés sans procédure judiciaire. Le nouveau roi de Norvège, Haakon VIII, a prêté serment mardi devant le Parlement, première grande étape institutionnelle de son règne, devenu roi automatiquement vendredi dernier après la mort de son père Harald V. Le souverain de 53 ans a promis de respecter la constitution et les lois du pays. Son épouse, la reine Mette-Marit, n'a pas pu assister à la cérémonie, toujours en convalescence après une greffe des poumons. Les fonctions du roi sont essentiellement symboliques et représentatives. Les funérailles de Harald V auront lieu le 9 septembre, à la cathédrale d'Oslo. Voilà pour ces infos. Excellente journée à notre écoute.
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C'est reparti, le jukebox de Viva Plus programme à nouveau sa musique. Ce sont les programmateurs qui ont appuyé sur les touches et ont sélectionné Barry White, Michel Jonas et Johnny Hallyday avec la chanson « Joue pas de rock'n'roll pour moi », une adaptation du titre du groupe britannique de Smokey, « Don't play your rock'n'roll to me », bref, une traduction littérale. Les paroles ont été adaptées en français par Long Chris, un ami de longue date de Johnny, mais aussi une figure historique du rock'n'roll, et ça rock déjà dans vos oreilles.

Pour la première escapade de cet après-midi, nous serons dans la biscuiterie d'Estrées. De très bons biscuits sucrés, salés et autres pâtisseries. Mais là, c'est toujours avec la musique qu'on vous raconte de belles histoires, qu'on évoque des souvenirs. Words, F.R. David, que des mots, que des mots. Mais à quoi ça sert l'amour? Edith Piaf, il y aura également la chanson d'Elton John, Your Song. Bel après-midi à toutes et à tous. Words.

0: Elles sont belles, les chansons de Viva Plus comme les filles du pays d'Enrico Macias. Il y aura également Michael Jackson dans la suite de la programmation, de même qu'on va retrouver Jean-Jacques Debout et ses boutons dorés.
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0: Viva Plus s'arrête à Sorine dans la biscuiterie d'Estrée. Et c'est Stéphane d'Estrée qui est au bout du fil pour nous expliquer toutes ces bonnes recettes. Bonjour Stéphane.
2: Bonjour.
0: La biscuiterie d'Estrée, c'est vous qui en êtes le fondateur, donc comme vous êtes tout jeune, ça ne doit pas être très vieux.
2: En fait oui, voilà, je suis le fondateur, donc moi je suis pâtissier de profession.
0: Qu'est-ce qui a fait que vous passiez de la pâtisserie au biscuit ?
2: Oh, mais ça c'est vraiment un souvenir d'enfance, et là c'est vraiment une anecdote personnelle, c'est-à-dire que ma grand-mère allait toujours en Bretagne et me ramenait les fameux biscuits bretons, et donc j'étais impatient de la revoir évidemment, mais surtout d'avoir mon paquet de biscuits. Je me souviens que je le mangeais en 5 minutes le paquet de biscuits, et je crois que c'est tout simplement l'amour du beurre et des bons ingrédients qui ont fait que petit à petit je me suis lancé dans la pâtisserie, et au final que je me suis retrouvé en biscuiterie.
0: Manger en quelques minutes tout un paquet de palais bretons, de galettes bretonnes, il faut le faire.
2: Quand on est gourmand, je crois que ça peut aller vite, vous savez.
0: Et cette gourmandise ne vous a pas quitté au point de vous lancer dans cette aventure du biscuit ?
2: Nous, on a toujours fait le choix de travailler avec des bonnes matières premières, soit du bon beurre, des bons œufs, une farine belge. Et donc, je pense que ça, il n'y a rien à faire. À un moment donné ou à un autre, les gens s'identifient quand même un petit peu à ces produits-là. Et donc, grâce à tout ça, au fil du chemin, on a tout doucement eu de plus en plus de clients qui nous ont permis de grandir et d'évoluer.
0: Et de développer votre gamme. Votre première création, c'était quoi ?
2: Écoutez, en fait, c'était pour participer à la foire du chocolat à Mons. Il fallait absolument des biscuits à base de chocolat. Donc moi, c'était la première fois que je faisais. Je voulais tester les biscuits et voir si c'était une bonne idée ou pas. Et donc, je me suis dit, OK, il faut que je trouve une recette de biscuits au chocolat. Et donc, la recette est toujours la même aujourd'hui. Donc, on a du chocolat à 70% de cacao dedans, et on met aussi de la fleur de sel dedans. Et ça, il n'y a rien à faire, ça vient un peu éveiller les papilles. Et donc, ça a été le tout premier biscuit qu'on a créé.
0: Et depuis, vous en comptez combien de biscuits ?
2: Alors, aujourd'hui, on a 23 références en gamme traditionnelle. Et alors, on fabrique aussi du bio. Et là, on a au total 8 références sucrées en bio et 3 références salées. Donc là, on travaille avec un fromage belge, du beurre belge, des œufs belges et de la farine belge, évidemment. L'idée, c'est d'avoir un petit biscuit apéritif. Donc là, on a fromage oignon, on a fromage piment d'Espelette, fromage et fleur de sel, tout simplement.
0: Et puis, on va passer au café, au dessert. Et là aussi, vous avez une gamme assez large, avec parfois des recettes assez originales. Vous faites intervenir des ingrédients comme le thé vert, par exemple.
2: Donc ça, le thé vert, c'est aussi un biscuit qu'on fait depuis déjà longtemps. Et nous, on l'apprécie beaucoup. Pourquoi ? Parce que il est assez doux et subtil en même temps. Et donc, on a des biscuits, oui, au thé vert. On a aussi aux amandes, un biscuit à la noix de coco et un biscuit noisette. Donc là, par exemple, le biscuit noisette, on a vraiment mis de la pâte de noisette pure dedans, plus des éclats de noisettes pour apporter un peu de croquant et de gourmandise. Donc voilà, on essaye chaque année de développer de nouveaux biscuits.
0: Vous avez une boutique en ligne ?
2: Exactement, oui. Ça, c'est, ça a été un effet Covid, on va dire. On a cette boutique en ligne, oui, où vous pouvez retrouver toutes les boîtes, que ce soit en traditionnel, en sucré bio et en salé bio.
0: Donc j'imagine que les informations sont sur votre site internet.
2: Tout à fait, donc c'est biscuiteriedestrée.be.
0: Votre premier biscuit, vous l'avez testé à la foire du chocolat à Mons. Vous avez besoin d'un testeur, parce que moi je suis partante.
2: Ah ben d'accord, vous êtes la bienvenue comme vous voulez, avec plaisir.
0: Stéphane, on était ravis de faire votre connaissance. Hein. Vous êtes un homme à marier, si ce n'est déjà fait.
2: C'est déjà fait.
0: Un crotte alors. Au plaisir.
2: Merci beaucoup en tout cas. Plein de plaisir à tout le monde. Hein.

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À 15h, le retour de l'info avec Sophie Léonard. Pour la musique, c'est un éternel retour avec de la country music, cette fois Lynn Anderson. De la programmation de la playlist de cet après-midi, les Martin Circus et Genesis avec Phil Collins.

Avant de rejoindre la rédaction, on a encore le temps de se passer un peu de musique. Et quand je dis un peu de musique, vous le savez, c'est le meilleur des tubes des années 50 aux années 80. On va retrouver ainsi Sylvie Vartan et Éric Carmen. Ce sont

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1: Sur Viva Plus, pratiquement 15 heures, le temps de retrouver votre journal. Il est proposé, présenté par Sophie Léonard.
2: Bonjour à toutes et tous. L'été 2026 est le plus chaud jamais enregistré en Belgique avec une température moyenne de 20,3 degrés, soit plus de 2 degrés au-dessus de la normale selon l'IRM. C'est la première fois que la moyenne estivale dépasse 20 degrés depuis le début des relevés en 1833. À Uccle, plusieurs records ont été battus, notamment celui de la température maximale moyenne et celui de la plus longue période avec des températures dépassant 20 degrés, soit 64 jours consécutifs. Un navire militaire turc équipé d'un drone sous-marin est arrivé au large de Chypre, de la Chypre du Nord, pour rechercher les 20 personnes disparues après le naufrage meurtrier d'un ferry dimanche dernier. Le ferry reliant Chypre du Nord à la Turquie a coulé à plus de 500 mètres de profondeur. Le capitaine et 8 membres de l'équipage ont été placés en détention provisoire. Un deuxième navire militaire turc doit rejoindre la zone aujourd'hui. L'OMS craint une aggravation de la situation sanitaire à Gaza avec l'arrivée des pluies. La contamination de l'eau a presque triplé depuis janvier, tandis que les cas de diarrhée aiguë ont presque doublé dans des camps surpeuplés et précaires. Les pluies pourraient répandre eaux usées, déchets et eaux contaminées, favorisant les maladies. L'OMS demande notamment davantage d'eau potable, d'abris et de systèmes de gestion des déchets, ainsi que l'entrée rapide de médicaments et de matériel médical. Le président iranien Massoud Pezeshkian appelle les États-Unis à respecter le protocole d'accord signé en juin dernier pour mettre fin à la guerre après la reprise des hostilités. Il a dénoncé la politique de pression et de menace de Washington et assuré que Téhéran reprendrait immédiatement ses engagements si les États-Unis revenaient à l'accord. Hier, les États-Unis ont frappé le détroit d'Hormuz tandis que l'Iran a riposté contre des cibles américaines en Jordanie et aux Émirats arabes unis. Voilà pour ces informations. Merci de nous suivre.
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1: Voilà, c'est reparti pour une nouvelle heure de musique et l'info revient bien sûr sur Viva Plus à 16h avec Sophie Léonard. La musique revient également avec, pour redémarrer, Michel Sardou et Ray Charles. Que du bon son sur Viva Plus. Dans cette heure-ci, donc entre 15 et 16 heures, dans cette tranche horaire, de nouveau, la possibilité de demandes express. Vous connaissez le numéro WhatsApp par lequel vous pouvez formuler votre choix de musique. 0472 50 60 70. 16h30, deuxième escapade de l'après-midi. Nous serons dans les cantons de l'Est, au château de Raren, un édifice des 14 et 15e siècles qui abrite le musée de la poterie. C'était un des fleurons de la région à une époque, des poteries, de la céramique qui a été exportée dans le monde entier. Et chaque année, en fait, c'est la 30e édition, et bien ce musée de la poterie organise un marché euro-régional qui rassemble des céramistes de toute l'Europe. Et ce marché euro-régional se tiendra les 12 et 13 septembre. Vous voulez davantage d'informations? Et bien soyez à l'écoute tout à l'heure vers 16h30. Mais là tout de suite, 10 ans plus tôt, on remonte le temps en compagnie de Michel Sardou. Et en parlant de temps, la météo est plutôt beau fixe avec de très très belles éclaircies sur la région de Mons.

Ah, moi, je serai libérée tout à l'heure, après 17h. C'est l'heure à laquelle Philippe de Meuser prendra le relais. Le relais en musique, ce sera avec Renaud, avec Christian Vidal et également l'un des pionniers du rock'n'roll, Richie Valens. Avec cette chanson Donna, qui est l'un des plus grands succès de, je vous le disais, ce pionnier du rock'n'roll. La chanson est sortie en 1958 et fait référence à une véritable personne, une personne aimée. Ce n'est pas de la fiction, non, non. C'est Donna Ludwig, la petite amie de Richie Valens au lycée, qui est au centre de cette chanson. Sortie fin de l'année 58 avec pour titre en face B, La Bamba. Imaginez, deux grands tubes. Aux États-Unis, c'est pourtant Donna qui a obtenu le plus grand succès commercial. Il est vrai que cette chanson est restée liée au destin tragique de l'artiste. Souvenez-vous, le 3 février 1959, soit quelques mois seulement après la sortie du disque, Richie Valens meurt à l'âge de 17 ans dans un accident d'avion aux côtés de Buddy Holly et Big Bopper. Un événement tragique resté célèbre sous le nom de Day the Music Died, le jour où la musique est morte. Donna, Richie Valens, c'est bientôt Survivor.

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1: J'avais écrit une chanson, un vrai tube, un truc en or, avec des paroles en béton, une musique, le genre Milord. C'était pas vraiment mon style, je me suis dit, je vais la placer. Ça devrait pas être difficile, y'a de la demande dans ce métier. Yeah, yeah. J'ai rencontré Capdeviel au bar de l'Apocalypse. Je lui ai dit, écoute ma vieille, ça s'appelle le Cataclypse. 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

béton avec une musique d'enfer. Mais elle correspondait pas trop à mon image, mon créneau. Un peu comme si Dalida chantait Biba Peloula. 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

raconte l'histoire d'un mec amoureux de sa mobilette, mais leur amour est impossible. Elle aime une clé à molette qui est une jalousie terrible, horrible. À la fin, le mec y meurt en mangeant une canette de bière. La mobilette se suicide en se faisant couler une bielle. La clé à molette finit en tôle, elle qui se croyait en acier. Et c'est sur cette fin pas drôle que se termine

0: Ma culotte, un vrai jukebox. Eh bien, Viva Plus l'est également.
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0: Et d'ailleurs, on vous propose à certains moments de la journée et le week-end également de mettre une pièce, une thune dans la fente et pour choisir votre musique préférée, votre chanson préférée. C'est ce qu'on appelle les Demandes Express. Vous les formulez non pas en mettant une pièce dans la fente, mais en composant le numéro WhatsApp 0472 50 60 70, le numéro à composer pour nous transmettre soit un message vocal, soit un message écrit, qu'importe. On vous écoute et surtout, on vous lit aussi, bien sûr. Charles Aznavour, Bee Gees, Claude François. C'est la suite en musique. Avant de découvrir votre choix de musique, votre chanson favorite, peut-être.

0: La première partie de la carrière de Claude François, Silhouette, une adaptation du titre américain interprété par The Race et ensuite par Herman Hermitz, Silhouettes.
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0: Et nous avons une demande qui nous vient de Dour. Dour, dans la province de Hainaut, elle émane de Fred. Fred qui aimerait entendre un morceau du début des années 80. Et vous savez que désormais, depuis maintenant, on entame la deuxième semaine, Philippe Demeuzor vous emmène sur la route 80 à partir de 18h et jusqu'à 19h pour revivre, retrouver ces tubes de ces années-là, des 80s. Une grande variété de genres musicaux dans les années 80. Mais là, début des années 80, il y avait Kim Carnes, Bette Davis Ice. C'est le choix de Fred de Dour qui nous souhaite à toutes et à tous, à l'équipe, mais également aux auditrices et aux auditeurs, un excellent après-midi.

0: Mais rassurez-vous, ce n'est pas la dernière fois qu'on entendra les Stones. Survive à plus. À suivre, Art Sullivan et Kajagougou, entre autres.
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0: toujours du tempérament, Sheila, toujours en concert, nouvel album, enfin bref, elle n'arrête pas. On va rejoindre la rédaction en compagnie de Daniel Balavoine, vendeur de larmes.
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1: Bientôt 16h, autrement dit, il est grand temps de rejoindre la rédaction pour le journal de 16h présenté par Sophie Léonard.
2: Bonjour à toutes et tous. Le site de l'ancienne usine Audi Bruxelles, sa forêt, devrait retrouver de l'activité dès 2027. La région et le groupe industriel belge Heylen ont conclu un accord pour l'acquisition du site de 55 hectares. Les entreprises qui s'y installeront ne sont pas encore connues, mais le projet prévoit différentes activités, notamment dans la logistique, la manutention et la production. L'objectif est d'atteindre 3000 emplois d'ici 3 à 5 ans. Une cellule de formation sera mise en place au sein d'Actiris pour répondre aux besoins en personnel qualifié. Les syndicats socialistes et chrétiens de l'enseignement ont appelé à durcir le mouvement contre le gouvernement après une rencontre jugée extrêmement décevante avec la ministre de l'Éducation, Valérie Glatini. Réunis pour renouer le dialogue après des mois de contestation, les syndicats CSC, CGSP et CETK reprochent à la ministre de ne pas revoir les mesures d'économie contestées et de proposer seulement un nouveau comité d'avis. Une grande manifestation est déjà prévue à Liège le 10 septembre. L'été 2026 est le plus chaud jamais enregistré en Belgique, avec une température moyenne de 20,3 degrés, soit plus de 2 degrés au-dessus de la normale. C'est la première fois que la moyenne estivale dépasse 20 degrés depuis le début des relevés en 1833. À Uccle, plusieurs records ont été battus, notamment celui de la température maximale moyenne, 25,2 degrés, et celui de la plus longue période, avec des températures dépassant 20 degrés, soit 64 jours consécutifs. Voilà pour l'essentiel de l'info. Excellente journée à notre écoute.
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Avec cette chanson Brass in Pocket, c'est un morceau qui a littéralement propulsé le groupe de rock anglo-américain sur la scène internationale en 1979. Cette chanson, elle a été co-écrite par la chanteuse elle-même, Chrissie Hynde, et le guitariste James Honeyman Scott. Et c'est devenu le morceau signature de leur premier album. Et pourtant, cette chanson, Brass in Pocket, qui veut dire argent de poche, mais ça c'est littéral, mais dans la chanson c'est plutôt de la confiance en soi. Eh bien, cette confiance en soi, elle ne l'avait pas du tout, Chrissie Hynde, à propos de ce titre. Elle trouvait sa propre interprétation vocale trop pop et manquait de confiance, justement. Et elle a même supplié son manager de ne pas le sortir en single. Elle a déclaré qu'elle passerait sur le corps de tout le monde pour empêcher sa sortie. Elle peut être agressive, hein, Chrissie Hynde. Et finalement, elle a dû, baisser les bras devant le succès mondial qui lui a prouvé le contraire, que cette chanson, elle valait vraiment tous les succès. Brass in Pocket de Pretenders, bientôt sur Viva Plus.

Je ne pense pas que ce soit déjà la saison, mais c'est toujours dans la programmation. Tombe la neige, Adamo derrière les Wings. Et on va compter aussi dans cette programmation avec la présence de France Gall.

0: J'ai l'impression qu'on parle de la brique Lego, je sais pas, hein, c'est juste une impression. Mais qui va s'imbriquer dans notre programmation? Marc Arian, les Pretenders et Nicolette Larson, ce sera juste après notre deuxième vadrouille de l'après-midi.
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0: Viva Plus prend la direction de l'est de la Belgique et s'arrête à Raren, dans le château. On y retrouve Barbara Bond. Barbara, bonjour.
2: Bonjour.
0: Le château de Raren, vous en êtes la châtelaine?
2: Non, pas tout à fait. Je travaille comme pédagogue dans le musée de la poterie de Raren qui se situe dans le château depuis 1963 maintenant. Mais le château en lui-même se trouve en possession de la commune pour ce qui est du bâtiment principal et le reste est en propriété privée.
0: Alors le château de Raren qui abrite le musée de la poterie, il y a une raison à cela?
2: Oui, absolument, puisque donc Raren, il y a 500-600 ans, était vraiment très célèbre pour sa poterie, pas seulement en Belgique, mais ses pots, ses grès étaient vraiment vendus un peu partout à travers le monde. Et pour préserver cet héritage, eh bien, en 1963, on a décidé de créer ce musée alors de la poterie.
0: La spécificité de la poterie de Raren, quelle est-elle? Enfin, il y en a plusieurs, je présume, j'imagine.
2: Alors c'est en fait, on parle de grès de Raren, c'est une céramique qui est cuite à des températures vraiment très élevées, de 1250 degrés, et qui par conséquent est très résistante. Et en fait, elle a subi toute une évolution à la fois formelle, mais aussi stylistique à travers le temps. Et c'est ça un peu qu'on montre dans le château. C'est-à-dire qu'on commence vraiment avec les débuts vers le 14e, 15e siècle, avec une céramique qui est encore principalement brune et très peu décorée. Et puis avec le temps, eh bien, on va vraiment trouver des formes de plus en plus différentes, mais aussi des décors vraiment artistiques très élaborés, des frises qui sont vraiment apposées sur le corps des cruches. Et là, vraiment, ça devient vraiment très artistique.
0: Donc, ces pièces entreposées, exposées, sont essentiellement de la vaisselle?
2: Oui, absolument. C'était principalement des pièces qui servaient pour le ménage, mais il y a également quelques pièces un peu plus particulières, plus rares aussi, comme des jouets d'enfants, par exemple, ou des pièces qu'on appelle des Sturzbecher en allemand. C'est-à-dire que c'était en fait des pièces qui servaient aussi à boire, mais qu'on ne savait pas poser sur un pied, puisqu'elle n'en avait pas, donc il fallait boire le contenu d'un coup pour pouvoir les déposer de nouveau sur la table.
0: Et dans ce musée de la poterie, uniquement de la céramique de Raren ou d'autres céramiques venues du monde entier?
2: Alors l'essentiel de la collection est consacré au grès historique de Raren, mais c'est vrai que nous avons également une collection de céramique contemporaine, puisque chaque année nous organisons au cours du deuxième week-end de septembre un marché eurégional de la céramique ici à Raren, autour du château, autour du musée. Et dans ce cadre, eh bien, on organise aussi un prix de la céramique avec quatre lauréats dont nous acquérons alors des pièces que nous intégrons dans notre collection pour montrer également les évolutions que la céramique connaît aujourd'hui et tout ce qu'on peut faire finalement avec de l'argile encore aujourd'hui.
0: Évidemment, il y a ce musée, mais aussi l'édifice qui l'abrite, le château de Raren, vaut vraiment le détour.
2: Absolument, oui, donc c'est une espèce de ferme château qui date du 14e siècle, qui a subi des modifications avec le temps. Mais oui, absolument, et le cadre champêtre tout autour invite aussi à la promenade. Donc je pense qu'il y a suffisamment à faire.
0: Château de Raren sur un moteur de recherche et on trouve toutes les infos.
2: Oui, au musée de la poterie aussi, oui.
0: Merci Barbara.
2: De rien, avec plaisir, au revoir.

0: Il est en grande forme, il est même d'accord d'accepter les scénarios de cinéma présentés, proposés par de grands producteurs. Salut Philippe.
1: Bonjour Jocelyne, bonjour à tous.
0: Vous avez tous les talents.
1: Oui. Bah écoutez, moi j'attends qu'on m'appelle évidemment, vous me connaissez, je suis un peu capricieux pour ça, hein. Il faut que le producteur vienne me chercher, je ne veux pas les sonner à la porte.
0: Moi. Non, bien sûr. Bah, est-ce qu'il se bouscule au portillon ?
1: Pas vraiment.
0: Ça va venir, d'autant que vous allez encore nous proposer une programmation de chic et de charme et de choc.
1: Absolument, entre 17 et 18 heures, il y a du François Hardy, il y a du Patrick Juvet, mais il y a également du Chalamar ou encore du Harry Nilsson. Et puis, il y a le rétro-instru à 17h30. On va parler de Pierre Bachelet, mais d'une facette de Pierre Bachelet qu'on connaît un petit peu moins.
0: Oh, ben, il a signé des musiques de films,
1: oui,
0: de la publicité.
1: Ah oui, mais pas que.
0: Oui.
1: Donc rendez-vous à 17h30 et puis à 18h, on monte tous dans mon véhicule tout terrain ou presque des années 80 pour la route du même nom dans lequel je vous ai glissé par exemple les Commune Arts, j'ai mis du Phil Collins, j'ai mis du Break Machine, j'ai mis du Duran Duran et plein d'autres évidemment.
0: Encore de l'éclectisme.
1: Oh bah dites donc, mais des brouettes d'éclectisme, je ne sais pas le dire.
0: En fait, il y a du choix, il y en a pour tous les goûts, et on le sait, tous les goûts sont dans la nature, et tous les goûts musicaux s'en survivent à plus.
1: Absolument,
0: le meilleur des tubes.
1: Absolument, on fait au mieux.
0: À tout à l'heure après les infos de 17h.

0: Souvenir des années 80, et vous le savez, depuis la semaine dernière, les années 80 sont à l'honneur avec Philippe de Meuseur, tous les jours de la semaine, entre 18 et 19 heures. Et puis, il y avait un rendez-vous ce midi, entre midi et 13 heures. Bruno Thumer, c'était l'invité de Serge. Il l'a raconté à votre animateur favori, ses souvenirs de vacances, ses souvenirs de l'été. Un été qu'il a passé aux côtés de Julien Clerc, Michel Jonas, Alain Chamfort et Laurent Voulzy. Vous avez loupé le rendez-vous ou peut-être souhaitez-vous l'entendre à nouveau? Eh bien, sachez qu'il sera disponible sur Ovio. Marc l'a promis. Voici Mouloudji.
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C'est le thème du feuilleton. Bah oui, c'est comme ça qu'on appelait ça à l'époque, le feuilleton Shaft. C'est pas tout à fait un instru, ce morceau d'Isaac Hayes, parce qu'il y a une partie chantée. Mais à propos d'instru, sachez que toute la semaine, vers 17h30, Philippe Demeuzeur vous propose de redécouvrir ces instrumentaux qui évoquent également pour nous des tas de souvenirs. Voilà, il est temps pour moi de céder la place à Philou, Philippe Demeuzeur. On se quitte avec Fleetwood Mac et ce superbe morceau Sarah. Belle fin d'après-midi.

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1: Oh mais que vois-je, il va déjà être 17h. Le journal vous sera présenté par Hélène Remy.
2: Des entreprises et plusieurs milliers d'emplois. Un nouveau projet se profile sur le site de l'ancienne usine Audi à Forêt. Le terrain bruxellois va être acheté. La déception des syndicats, ils ont rencontré la ministre de l'Éducation ce matin, sans aucune avancée à la sortie. Gardons le cap, c'est le mot d'ordre de l'opération Cap 48. L'édition 2026 est officiellement lancée. Bonjour, une trentaine d'entreprises sur le site d'Audi Forêt en région bruxelloise. C'est le projet du futur propriétaire des lieux, Aylen, un groupe flamand spécialisé dans la reprise de sites industriels à la dérive. Autre objectif, la création de 3000 emplois et ouvrir le site sur la ville, plus de verdure également. Tom Denis s'est promené dans les rues de Forêt à la rencontre d'habitants, d'habitués du quartier et d'anciens ouvriers aussi.
3: Patrick a travaillé dans l'usine Audi durant 39 ans. Et aujourd'hui, il est de retour dans le quartier, l'occasion d'un verre entre anciens collègues à la terrasse d'un café dont il était habitué. Il a appris la nouvelle du rachat ce matin.
4: J'espère que ça va tout, ça va plus revenir comme dans le temps, mais ça va revenir quand même un peu.
3: L'objectif du repreneur est de créer 3000 emplois, de quoi redonner le sourire à Mimi, la gérante d'un café situé à 200 mètres de l'usine.
5: C'est bien ça, c'est très bien. Au moins les gens, ils auront du travail, il y aura du monde, il y aura du mouvement, du passage. Mais ça sera pour quand ? Dans 10 ans ? Et jusque-là, est-ce qu'on va savoir tenir ici ?
3: Le projet de réaménagement, c'est également de retirer les portiques de sécurité et d'intégrer à la ville ce site qui occupe actuellement 10% de la superficie de forêt. Une perspective qui plaît à Charles Papens, le bourgmestre de la commune.
6: Nous, les forestois, on a toujours vécu en fait, avec ce mur d'Audi qui fait plus d'un kilomètre de long. Ça fait vraiment partie de notre paysage et on pourrait caricaturer ça en disant que la commune s'est presque construite autour de sites industriels et demain, c'est un site industriel qui va se construire autour du centre de forêt. Et donc, oui, on peut s'en réjouir pour le futur développement de notre commune.
3: Même si le promoteur annonce déjà l'arrivée de travailleurs l'année prochaine, le développement de ce nouveau pôle industriel devrait prendre une dizaine d'années.
2: Le reportage de Tom Denis sur le rachat du site d'Audi à Forêt en région bruxelloise. Les syndicats le matin, les pouvoirs organisateurs et puis les représentants des parents cet après-midi. Journée de rencontre aujourd'hui pour la ministre de l'Éducation, Fédération Wallonie-Bruxelles. L'ambiance est tendue depuis des mois, depuis l'annonce d'économies dans l'enseignement. À la sortie de leur rencontre ce matin, les syndicats se sont dit une nouvelle fois déçus. Pour eux, la ministre Glatini reste sur sa ligne et ne veut pas changer de politique. Luc Toussaint de la CGSP, le syndicat socialiste, évoque notamment la question des nominations et l'arrivée des CDIE pour contrat à durée indéterminée dans l'enseignement.
7: Pour elle, la main tendue, c'est de dire qu'elle renonce à la fin des nominations, mais elle ne renonce pas au CDIE, et donc elle continue à vouloir mettre fin aux nominations, mais même si c'est un peu plus tard. Elle dit qu'ils ont quand même pris des mesures par rapport au gel des nominations et par rapport aux quelques heures supplémentaires qu'on peut donner à certains temporaires, dans certains cas, jusqu'à la fin d'année civile, et encore jusqu'à mi-décembre. Et quand on lui dit qu'évidemment, il faut des vraies mesures sur ce que vivent les gens au quotidien, qui ont un surcroît de travail qui est énorme, ou sur d'autres mesures, évidemment, qui concernent d'autres niveaux, il n'y a aucune proposition, elle n'envisage même pas de discuter.
2: Une réaction au micro de Marc Sirlero. Alors faut-il s'attendre à une nouvelle année marquée par les actions dans les écoles ? Pour l'instant, aucun mot d'ordre général. Signalons tout de même qu'une manifestation est prévue à Liège le jeudi 10 septembre. 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Le coût de la vie a encore augmenté en août, 3,3% de plus dans la zone euro. L'inflation n'avait plus été aussi haute depuis 3 ans, en raison notamment de l'augmentation des prix de l'énergie, conséquence de la guerre au Moyen-Orient. En Belgique, l'inflation est même plus forte que 3,3%, 4,2% selon l'Office européen des statistiques. L'avocat des parties civiles réagit au recours en cassation introduit par l'avocat de Paolo Falzone. En juin dernier, la cour d'assises l'a condamné à 27 ans de prison pour avoir foncé avec sa voiture dans la foule au matin du carnaval de Strépy-Bracny dans le Hainaut. Un drame qui a fait 7 morts et des dizaines de blessés. L'avocat de Paolo Falzone. Franck Di Cipolli conteste l'arrêt rendu en juin et se pourvoit donc en cassation. Conséquence, les procédures en cours sont mises sur pause. C'est notamment le cas de l'indemnisation des victimes, ce qui inquiète Jean-Philippe Mayence, l'avocat de nombreuses victimes et familles de victimes.
8: Ce qui me gêne évidemment le plus, c'est en relation avec l'indemnisation des victimes, puisque nous avions après-demain une audience qui était prévue devant la cour, qui aurait tranché les montants qui pouvaient être accordés aux parties civiles. C'est important pour toutes ces parties civiles, parce qu'il y a beaucoup de gens qui sont dans la difficulté, qui me font savoir qu'aujourd'hui, n'ayant pas pu reprendre le travail, ils ont des problèmes financiers graves. Elle sera reportée. Il va encore falloir attendre les quelques mois pendant lesquels la cour de cassation va choisir une date pour connaître de cette affaire, avoir une décision de la cour de cassation, avoir une nouvelle fixation et un nouveau délai pour conclure.
2: Une interview réalisée par Lisa Becken. La cour de cassation devrait se prononcer dans le courant du mois d'octobre. Dans l'hypothèse où elle estime que l'arrêt de la cour d'assises doit être cassé, un nouveau procès sera alors organisé. L'été 2026 a été le plus chaud jamais enregistré en Belgique, avec une moyenne de 20,3 degrés sur la saison. L'Institut Météo tire le bilan climatique de cet été. Et le mercure qui grimpe, on s'en rend compte depuis des mois maintenant. Août a d'ailleurs été le 19e mois consécutif où la température moyenne était supérieure à la normale. Il faut remonter à janvier 2025 pour retrouver un mois durant lequel les températures ont été inférieures au normal de saison. En France, deux personnes sont décédées. Une troisième a été grièvement blessée dans un accident de bouée tractée. Ça s'est passé près de Perpignan. Selon le procureur de la République de Perpignan, il semblerait que le bateau ait été déséquilibré par les vagues et que le pilote du bateau ait été éjecté. Le bateau sera alors devenu fou en faisant des cercles, passant sur la bouée et percutant les victimes. Mais tous ces éléments doivent pour la

0: tiers de la peine qui inquiète ou choque les victimes ou leurs familles.
1: That's very easy to understand. If you are...
2: Cela se comprend. Si quelqu'un est condamné pour quelque chose qu'il ou elle vous a fait et qu'il écope de 6 ans de prison, vous allez trouver ça juste. Mais s'il sort au bout de 2 ans, ça l'est beaucoup moins.
0: Face à la polémique, le gouvernement a déjà exclu les agresseurs sexuels. Pour Tom Whitley, il faut surtout voir à plus long terme, construire de nouvelles places et surtout...
2: Il faut entretenir les places existantes pour ne pas perdre en capacité. Dans certaines prisons, des ailes entières n'ont pas d'eau chaude, par exemple. Les officiers pénitentiaires tentent de faire leur travail dans des conditions quasi impossibles.
0: La population carcérale devrait atteindre les 100 000 détenus en 2030. L'Angleterre possède l'un des taux d'incarcération les plus élevés d'Europe.
3: Émeline Vin, correspondante RTBF au Royaume-Uni. Gardons le cap, le mot d'ordre de l'édition 2026 de Cap 48, l'opération de solidarité de la RTBF. La mobilisation reprend partout en Wallonie et en région bruxelloise. Mais où va l'argent que vous donnez? Eh bien, il est utilisé de multiples manières, comme nous l'explique Renaud Tocquer, administrateur délégué de Cap 48.
4: L'année passée, nous avons eu la chance d'avoir pour plus de 9 millions d'euros de dons du grand public et des partenaires. Ça nous a permis de financer 180 projets différents des associations du secteur du handicap et de l'aide à la jeunesse, à la fois dans la grande dépendance, parce qu'il reste des problèmes urgents, surtout à Bruxelles. Alors la mobilité a été un axe important, bien entendu, dans le secteur de l'aide à la jeunesse et la transition vers l'âge adulte. L'autonomie, apprendre à vivre sa vie soi-même, ça c'est des grands thèmes qui nous portent ces dernières années. À côté de ça, on finance également un projet de recherche médicale sur l'autisme et puis l'intégration, l'inclusion des enfants handicapés dans le parcours scolaire reste une priorité, bien évidemment. On apporte beaucoup de soutien.
3: Et à côté de la vente des traditionnels post-it et autres chaussettes, Cap 48 proposera aussi un comédie-club, plusieurs spectacles d'humour en Wallonie et en région bruxelloise, des portraits aussi de personnes en situation de handicap. Et la campagne se terminera par la traditionnelle grande soirée Cap 48 à Liège le 11 octobre prochain. Un nouveau transfert en football, le Diable Rouge Mathias Fernandez Pardo quitte Lille en France pour Newcastle en Angleterre. Le jeune attaquant de 21 ans a été transféré pour un montant de 66 millions d'euros. C'est la fin de ces informations. Merci de nous écouter.
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0: Pardon. Excusez-moi, je dérape déjà. Dites donc, bonjour les amis, très heureux de vous accueillir sur Viva Plus. Alors qu'il est 17h passé de 16 minutes, un grand merci à Jocelyne qui nous a accompagnés cet après-midi. Elle revient demain dès 13h avec de nouvelles escapades. Quant à nous, je vous tiens par la main et même par le bout du nez parfois, jusqu'à 19h avec évidemment la route 80 que nous partagerons ensemble entre 18 et 19h. Nous avons un rendez-vous avant ça, ben oui, vers 17h30, le rétro-instru. On va parler de Pierre Bachelet, mais d'une petite facette qu'on connaît beaucoup moins. Et puis, en attendant, on va partager de bons moments musicaux, comme par exemple ceci. Il y aura donc du Chalamar dans la programmation entre 17 et 18 avec The Second Time Around.
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0: Et il y a toujours de la place pour la bonne chanson française comme celle signée par Françoise Hardy, Des ronds dans l'eau, et puis une production belge. Le groupe Casino avec Around My Dream. Dans l'immédiat, j'ai pour vous Patrick Juvet et Serge Reggiani. Et je vous souhaite une excellente fin d'après-midi. J'ai tout dit, on peut y aller.
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1: C'est en intégrant l'équipe de Vive Plus que j'ai redécouvert Serge Reggiani, un auteur, compositeur, interprète que je ne connaissais assez peu. Et ma foi, il m'a séduit. Bah oui, c'est comme ça. 17h25, excellente fin d'après-midi. Avant de vous proposer le rétro-instru, j'ai pour vous All Green avec Let's Stay Together, Richard Anthony, C'est ma fête, et déjà installé dans vos oreilles, le groupe Casino, Around My...

Et oui, c'est notre rendez-vous rétro-instru vers 17h30, 17h35, on n'est pas à deux minutes près. Hein. Alors, on l'oublie parfois, mais Pierre Bachelet reste l'auteur des bandes originales des films assez sulfureux pour l'époque, Emmanuel et Histoire d'eau, et ce, dans les années 70. C'est en 1982, le titre Les Corons qui le propulse en haut de l'affiche de la variété française. D'un autre côté, l'auteur de Popcorn, version 1972, un certain Matt Camison, claviériste français spécialiste de musique électronique, crée le groupe The Peppers en 1973 et d'autres comparses. Ensemble, ils sortiront plusieurs 45 tours, dont le fameux Pepper Box, et un album également en 1974. Mais d'une façon plus lucrative, Matt Camison signe et arrange tous les titres de Sheila des années Carrère. Il participera et collaborera également avec Serge Lama, mais aussi Sacha Distel. Et bien, ces deux comparses, Matt Camison et Pierre Bachelet, eh bien, ils sortent en 1973 un titre qui est OK Chicago, sous le nom de groupe, du groupe Résonance. On se l'écoute sur Viva Plus.

0: Je ne sais pas si vous pensez comme moi, mais je trouve qu'il y a une bonne petite ambiance en cette fin d'après-midi sur Une Voix Plus. Comme tous les jours. Ah bah écoutez, j'en suis ravi. Dans la suite du programme, Chalamar de Second Time Around. On sera un peu plus mouchoir et petites larmes avec Faut pas pleurer comme ça, Daniel Guichard, une magnifique chanson toutefois. Et puis on se réjouira encore avec les Beach Boys. Wouldn't it be nice?
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0: Il est très nice comme animateur, très nice comme collègue, très nice comme ami. C'est Bernardo et tout de suite, les programmes télé.
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4: Coucou les amis, vous êtes encore là, magnifique. Montez, prenez place. Il y a encore de la place à bord de ce véhicule un peu fou qui sinue sur la route 80 de Viva Plus du lundi au vendredi entre 18 et 19h. Et quand je dis sinue, je me mets tout en image. Le virage à gauche, ce sera Rod Stewart. Le virage à droite, ce sera Break Machine. On est bien sur Viva Plus. Et bienvenue dans la route 80.

Bon, surtout n'ayez pas peur, je vais lâcher le volant un moment, je vais vous faire un petit pas de breakdance. Attention, hop, c'est parti. Et là, je pars en smurf. C'est pas mal, hein? Ah, ça ne passe pas en DAB+ non plus. Ah, c'est dommage. Ah, vous avez raté quelque chose. Soyons un petit peu sérieux, nous sommes au début de l'année 1981. Je nous ai réservé un emplacement dans le Drive-In Movie où il passe ce soir un film où c'est le seul film, je crois, où on aperçoit Neil Diamond, c'est The Jazz Singer. Mais chut, c'est mon passage préféré.

0: soirée à l'écoute de la route 80 sur Viva Plus. Nous allons chanter en français dans quelques instants avec des Irlandais, Voyage Voyage, mais aussi avec monsieur Elton John. Non, non, pas avec France Gall, lui tout seul. Il nous criera qu'il veut de la tendresse. Dites donc, on est bien sur Viva Plus, mais tout ça, c'est après la pub.
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Je vous avoue que je ne sais pas s'il y aura encore de la tendresse dans la programmation de cette route 80 sur Viva Plus, mais ce qui est certain, c'est qu'on va claquer des doigts là maintenant. Pardon, excusez-moi. Phil Collins, Two Hearts. Après, on a rendez-vous à New York avec Téléphone. Ben oui.

0: comme j'avais pas envie de couper un disque en tout petits morceaux, ben c'est là que nous allons clôturer cette route 80 de Viva Plus. Ben c'était pas mal. Il y a encore plein de petites choses qu'on va rajouter, mais voilà, chaque chose en son temps. Je voudrais en profiter pour faire un peu de Lèche-Botte Blues, en remerciant la direction qui m'a confié cette nouvelle ligne éditoriale, et puis les copains qui ont préparé les petits jingles, puis Marc Vernon qui a préparé le visuel, tout ça. Mais sans eux, ben, je ne serais rien. Vous savez, nous sommes de petits artisans. Voilà, je vous souhaite de passer une belle soirée à l'écoute des programmes de Viva Plus. On se retrouve demain sur la route 80 dès 18h ou plus simplement encore dès 17h. Ben oui, parce qu'on passe déjà de bons moments dès 17h. Passez une belle soirée. À demain, les amis.
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0: Il est 19h. Sébastien Remacle avec vous, bon début de soirée. À la une, la déclaration frontale de l'Allemagne. Elle accuse la Russie d'être responsable de la tentative d'attentat contre l'aéroport de Leipzig début août. Un drone chargé d'explosifs avait alors été découvert dans la zone de fret de l'aéroport. Aujourd'hui, le gouvernement allemand accuse la Russie d'être derrière cette opération. Il vient de donner une conférence de presse à Berlin. Notre correspondant Pascal Thibault y a assisté.
1: Si certains responsables politiques allemands avaient très vite accusé Moscou d'être derrière cette attaque hybride qui s'ajoutait à de nombreuses autres, le ministre de l'Intérieur, d'ordinaire peu connu pour sa retenue, avait cette fois été très prudent. Alexander Dobrindt avait uniquement évoqué la possible implication de puissances étrangères. Lors d'un point de presse, il a estimé que les modes opératoires, la technique et les explosifs utilisés permettait de confirmer la responsabilité de la Russie.
2: Les enquêtes de nos services et celles de nos partenaires montrent clairement que la Russie est impliquée dans ces actes. Notre gouvernement conclut que ce pays est responsable de l'attaque hybride menée début août sur l'aéroport de Leipzig.
1: Berlin, qui souligne sa concertation avec ses partenaires au sein de l'Union européenne et de l'OTAN, ne veut plus se contenter de l'expulsion de diplomates russes pour réagir, comme dans le passé. Le ministre des Affaires étrangères, Johannes Wadephul, aux côtés de son homologue de l'intérieur, a annoncé la fermeture à la mi-septembre du consulat russe de Bonn et celle de la Maison de la Culture de ce pays à Berlin, accusée d'espionnage. Des sanctions individuelles seront prises contre des citoyens russes. L'Allemagne veut accentuer sa pression contre la flotte fantôme russe qui permet à Moscou de contourner les sanctions contre les exportations de pétrole.
0: À Berlin, donc, la correspondance de Pascal Thibault. Autre tension sur la scène internationale, le Royaume-Uni va prendre des mesures sur les colonies en Cisjordanie occupées. Annonce du nouveau ministre des Affaires étrangères britannique ce soir. Ed Miliband parle d'actes de terrorisme commis par les colons israéliens. La réaction d'Israël ne s'est pas fait attendre. Le pays menace le Royaume-Uni de représailles en cas de sanctions britanniques. Chez nous, un avenir pour le site Audi Brussels. Le groupe immobilier Heylen rachète les 54 hectares de terrain. Sa volonté, c'est d'y accueillir une trentaine d'entreprises avec un objectif, la création de 3000 emplois. L'installation d'une première entreprise est attendue dès l'an prochain. Le site doit atteindre sa vitesse de croisière d'ici 10 ans. On ne s'en étonnera pas, l'été que nous venons de vivre est le plus chaud jamais enregistré en Belgique. L'Institut Royal Météo vient de publier son bilan et plusieurs records ont été battus, Françoise Berlémont.
3: C'est le plus chaud depuis 200 ans. Cet été bat largement le précédent record de température qui datait de 2018 avec 4 dixièmes de degrés en plus. Écoutons Pascal Mormal de l'IRM.
4: Alors au niveau de la température moyenne, on a atteint cet été 20 degrés et 3 dixièmes. Au niveau de la température maximale moyenne, on a atteint 25 degrés et 2 dixièmes. Mais là, il faut imaginer que donc en moyenne, sur tous les jours de l'été, on a dépassé les maxima de 25 degrés. C'est assez exceptionnel. Donc. Et au niveau des températures minimales moyennes, c'est également un record avec 15 degrés et 2 dixièmes.
3: Après un mois de juin pluvieux, chaleur et sécheresse intense ont entraîné le gigantesque incendie dans les Fagnes.
4: Sur les 30 journées les plus chaudes jamais observées au Mont-Rigny, donc la station de référence dans les Fagnes depuis 1928, on en a observé 8 durant cet été. Donc ça montre vraiment que l'été 2026 a vraiment été exceptionnel dans cette région, avec également un niveau d'humidité qui était très bas et une sécheresse extrême entre le 1er juillet et le 15 août, puisqu'il est tombé moins de 10% de la normale. Et à ça s'est ajouté malheureusement le 14 août un petit peu de vent, et voilà, on avait tous les éléments pour déclencher un feu de grande ampleur.
3: Et l'été prochain, 2027, verra les conséquences du courant El Niño.
0: El Niño, phénomène naturel temporaire qui se traduit par un climat plus chaud et sec dans certains endroits et climat plus frais et humide dans d'autres qui provoque des événements climatiques extrêmes. En volée, les Yellow Tigers sont éliminés de l'Euro. Leur parcours s'arrête en huitième de finale. Notre équipe nationale féminine a été battue cet après-midi en 5-7 par l'Allemagne. Lui annule finalement sa tournée. Patrick Bruel l'annonce sur ses réseaux sociaux, mis en examen dans plusieurs dossiers de violences sexuelles. Le chanteur français renonce à monter sur scène. Sa tournée devait débuter cet automne et passer par Forêt Nationale le 6 octobre. Le concert, comme tous les autres, est donc annulé. C'est la fin de ce journal. Je vous souhaite un excellent début de soirée.
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0: Il est 20h. Sébastien Remacle avec vous. Bonsoir. Reprise des hostilités au Moyen-Orient. L'armée américaine a déclenché ce soir de nouvelles frappes contre l'Iran. Des explosions ont été entendues dans le sud du pays, près du détroit d'Ormuz. Le commandement américain a divisé des cibles des gardiens de la Révolution en réponse à de récentes attaques iraniennes. Le président américain promet ce soir de bombarder l'Iran bien plus durement si le pays réplique aux dernières frappes américaines. De son côté, l'Iran annonce qu'il fera regretter aux États-Unis leurs nouvelles attaques et premières conséquences sur les marchés. Ce soir, le baril du pétrole américain bondit de 5%. Le SLFP Défense, pas content de la réforme des pensions. Le syndicat libéral a déposé un recours en suspension. La loi de la réforme des pensions est entrée en vigueur le 1er juin dernier. Elle relève progressivement l'âge de départ à la pension des militaires. Le SLFP Défense dénonce en fait l'absence de mesures transitoires suffisantes pour les militaires concernés. 1er septembre aujourd'hui, c'était le jour de la rentrée des classes dans l'enseignement néerlandophone en Flandre, à Bruxelles aussi, la capitale où les écoles flamandes manquent d'enseignants, 140 postes vacants sur les 6000 au total, chiffre livré par Dirk De Smet du parti Anders. Le libéral pointe la responsabilité de la ministre flamande de l'enseignement, la NVA Zoualdemir, qui s'oppose jusqu'ici à une prime bruxelloise pour attirer des enseignants flamands à Bruxelles. Une cycliste renversée par un véhicule de police cet après-midi. Cela s'est passé à Woluwe-Saint-Lambert. Les policiers se rendaient sur le lieu d'une tentative de hold-up. La cycliste a été prise en charge par une ambulance, transportée à l'hôpital. Les circonstances exactes de cet accident ne sont pas encore connues. Bientôt, un nouveau siège pour la société Siemens en Belgique. Le géant allemand a posé la première pierre d'un nouveau complexe à Zelik, en Brabant flamand. Les nouveaux locaux, avec bureaux, laboratoires et espaces industriels, devraient être disponibles d'ici 2 ans. Ils se situent dans un parc scientifique et abriteront aussi des groupes de recherche de la VUB, l'université néerlandophone de Bruxelles. C'est la fin de ce flash. Merci d'être avec nous.
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0: Il est 21h. Sébastien Remacle avec vous. Bonsoir. Le soutien européen à l'Allemagne. L'Allemagne qui accuse ce soir la Russie d'avoir tenté de commettre un attentat à l'aéroport de Leipzig début août. Un drone chargé d'explosifs avait alors été intercepté. Ce soir, les dirigeants de l'Union européenne condamnent cette agression. Notre ministre des Affaires étrangères exprime la totale solidarité de la Belgique à nos voisins. Maxime Prévost évoque un acte hostile extrêmement grave. Le président français Emmanuel Macron se dit lui favorable à de nouvelles sanctions contre la Russie. Patrick Bruel annule sa tournée. Le chanteur français mis en examen pour viol, tentative de viol, agression sexuelle et harcèlement sexuel. Patrick Bruel renonce finalement à monter sur scène. C'est ce qu'il annonce sur ses réseaux sociaux. La tournée est devenue l'incarnation d'un débat qui la dépasse. Il préfère annuler ses concerts. Il devait se produire à Forêt Nationale le 6 octobre prochain. Le feu couve encore, mais il n'y a pas eu de reprise significative aujourd'hui dans les Fagnes, malgré une journée venteuse. Les travaux d'étrépage, on enlève la couche supérieure du sol, se sont poursuivis aujourd'hui. Ils touchent tout doucement à leur fin. Les équipes au sol sont toujours soutenues par deux hélicoptères, un de la police fédérale belge, l'autre de la police allemande. L'épave du ferry qui a coulé dimanche au large de la République turque de Chypre du Nord est localisée. Elle a été détectée à 550 mètres de profondeur. Les opérations de recherche en surface, elles, se poursuivent. Le naufrage a déjà fait 8 morts. 20 personnes sont encore portées disparues. Et puis en football, c'était dans l'air, c'est fait. Lucas Brugmans, le gardien du RC Genk, rejoindra les Reds de Liverpool la saison prochaine. Le prestigieux club de Première Ligue anglaise l'annonce ce soir. Le montant de ce transfert n'est pas dévoilé, mais plusieurs sources évoque la somme de 35 millions d'euros. Brugmans, 18 ans, continuera à défendre les buts de Genk jusqu'à la fin de cette saison. C'est la fin de ces infos. Je vous souhaite une excellente soirée.
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0: Deux heures. Sébastien Remacle avec vous, bonsoir. Vit-on une nouvelle escalade au Moyen-Orient? L'armée américaine annonce en tout cas ce soir frapper des cibles des gardiens de la Révolution. Des explosions ont été entendues dans le sud de l'Iran, près du détroit d'Ormuz. Selon la télévision d'État iranienne, un aéroport, celui de Jiroft, a été visé. Un responsable iranien fait état de deux morts et de plusieurs blessés aussi lors d'un mariage. L'Iran annonce lancer une opération qualifiée de décisive contre des cibles américaines ce soir. L'inflation devrait atteindre les 3,6% cette année en Belgique. Le bureau du plan revoit ses prévisions à la hausse. La précédente estimation évoquait 3,1%. Le prochain dépassement de l'indice pivot devrait avoir lieu en décembre. Conséquence, certains salaires seraient alors indexés en mars. Une capacité de stockage de 600 MWh. La société Luminus a inauguré aujourd'hui ce qu'elle présente comme le plus grand parc de batteries de Wallonie. L'équivalent de 150 terrains de foot remplis de panneaux photovoltaïques. L'infrastructure doit permettre de restituer l'énergie lors des pics de demande du réseau. Ce vaste coup de filet de la police aux Pays-Bas à Overasselt, dans l'est du pays, à une soixantaine de kilomètres de notre frontière, la police a arrêté 34 personnes, des Néerlandais, mais aussi des Belges, des Français et des Algériens. Tous sont considérés comme faisant partie d'une bande internationale. Plusieurs armes et véhicules ont été saisis. Plusieurs médias locaux font un lien avec un baron néerlandais de la drogue. Plus tôt dans la journée, une première intervention de la police avait débouché sur une fusillade. Une personne a été tuée, deux policiers ont été blessés. L'action Chine termine à l'équilibre. Elle faisait son entrée en bourse à Hong Kong aujourd'hui. Après un plongeon de 10% en début de séance, elle est remontée. Le géant de l'ultra fast fashion était valorisé ce matin à quelque 22 milliards d'euros. Et puis en football, après Lionel Messi, un autre grand nom tire sa révérence internationale. Antonio Rüdiger, à 33 ans, le défenseur allemand arrête avec la Mannschaft. Il compte 86 sélections, a participé aussi à 3 Coupes du Monde. Il continuera à défendre les couleurs du Real Madrid. C'est la fin de ce flash. Je vous souhaite une excellente soirée.
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0: Il est minuit.
1: Sébastien Remacle avec vous pour ce résumé de l'actualité. L'escalade reprend au Moyen-Orient. L'armée américaine a déclenché ce mardi soir de nouvelles frappes contre l'Iran. Selon le Croissant Rouge iranien, 4 personnes ont perdu la vie dans une fête de mariage au sud du pays. Les gardiens de la Révolution ont riposté. Ils annoncent mener une opération décisive contre des cibles américaines dans la région. L'Allemagne va fermer le consulat russe de Bonn et un centre culturel russe à Berlin. Mesure de rétorsion décidée après une tentative d'attentat à l'aéroport de Leipzig début août. Le gouvernement allemand accuse la Russie d'être à la manœuvre. Moscou annonce que les sanctions allemandes ne resteront pas sans conséquences. Patrick Bruel annule sa tournée. Le chanteur français mis en examen pour viol, tentative de viol, agression sexuelle et harcèlement sexuel. Patrick Bruel renonce finalement à monter sur scène. C'est ce qu'il annonce sur ses réseaux sociaux. La tournée est devenue l'incarnation d'un débat qui la dépasse, dit-il. Il préfère annuler ses concerts. Il devait se produire à Forêt Nationale le 6 octobre prochain. Pas de calumet de la paix entre la ministre de l'Éducation et les syndicats de l'enseignement. Ils se sont vus ce mardi, mais la réunion a tourné court. Pas d'avancée. Chacun campe sur ses positions. La ministre poursuit sa réforme et ses économies. Les syndicats maintiennent, eux, leurs critiques. Une manifestation aura lieu le 10 septembre à Liège. Le collectif Mars Attaque prévoit aussi des actions originales et décalées, destinées à marquer les esprits. Il annonce aussi des actions choc pour le 27 septembre prochain, jour de la fête de la Fédération Wallonie-Bruxelles. Une attaque de frelons asiatiques qui provoque la mort d'une personne. Cela s'est passé à Ninove, en Flandre orientale. Un homme de 60 ans a été piqué à plusieurs dizaines de reprises alors qu'il allait nourrir son poney. Il a fait une crise cardiaque. Transporté à l'hôpital d'Alost, il se trouvait dans le coma. Mais la famille annonce ce mardi soir qu'il est décédé. En cyclisme, le début ce mercredi du Tour de Grande-Bretagne, une épreuve qui se déroulera en 5 jours. Parmi les Belges au départ, Tim Merlier qui vise 2 à 3 étapes dédiées aux sprinteurs. Ilan Van Wildert et Tim Wellens retrouvent, eux, la compétition plus d'un mois après le Tour de France. C'est la fin de ces infos. Excellente nuit à notre écoute.
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0: Il est 1h.
1: Sébastien Remacle avec vous pour ce résumé de l'actualité. L'escalade reprend au Moyen-Orient. L'armée américaine a déclenché ce mardi soir de nouvelles frappes contre l'Iran. Selon le Croissant Rouge iranien, 4 personnes ont perdu la vie dans une fête de mariage au sud du pays. Les gardiens de la Révolution ont riposté. Ils annoncent mener une opération décisive contre des cibles américaines dans la région. L'Allemagne va fermer le consulat russe de Bonn et un centre culturel russe à Berlin. Mesure de rétorsion décidée après une tentative d'attentat à l'aéroport de Leipzig début août. Le gouvernement allemand accuse la Russie d'être à la manœuvre. Moscou annonce que les sanctions allemandes ne resteront pas sans conséquences. Patrick Bruel annule sa tournée. Le chanteur français mis en examen pour viol, tentative de viol, agression sexuelle et harcèlement sexuel, Patrick Bruel renonce finalement à monter sur scène. C'est ce qu'il annonce sur ses réseaux sociaux. La tournée est devenue l'incarnation d'un débat qui la dépasse, dit-il. Il préfère annuler ses concerts. Il devait se produire à Forêt Nationale le 6 octobre prochain. Pas de calumet de la paix entre la ministre de l'Éducation et les syndicats de l'enseignement. Ils se sont vus ce mardi, mais la réunion a tourné court. Pas d'avancée. Chacun campe sur ses positions. La ministre poursuit sa réforme et ses économies. Les syndicats maintiennent, eux, leurs critiques. Une manifestation aura lieu le 10 septembre à Liège. Le collectif Mars Attaque prévoit aussi des actions originales et décalées, destinées à marquer les esprits. Il annonce aussi des actions choc pour le 27 septembre prochain, jour de la fête de la Fédération Wallonie-Bruxelles. Une attaque de frelons asiatiques qui provoque la mort d'une personne. Cela s'est passé à Ninove, en Flandre orientale. Un homme de 60 ans a été piqué à plusieurs dizaines de reprises alors qu'il allait nourrir son poney. Il a fait une crise cardiaque. Transporté à l'hôpital d'Alost, il se trouvait dans le coma. Mais la famille annonce ce mardi soir qu'il est décédé. En cyclisme, le début ce mercredi du Tour de Grande-Bretagne, une épreuve qui se déroulera en 5 jours. Parmi les Belges au départ, Tim Merlier qui vise 2 à 3 étapes dédiées aux sprinteurs. Ilan Van Wildert et Tim Wellens retrouvent, eux, la compétition plus d'un mois après le Tour de France. C'est la fin de ces infos. Excellente nuit à notre écoute.
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